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2: Bélier, une petite épreuve peut vous perturber, mais vous ne baissez pas les bras face à d'anciennes angoisses qui remontent à la surface.
3: Taureau, célibataire, vous charmez diaboliquement et votre langage corporel laisse soupçonner votre désir de conquête.
4: Gémeaux, dopé par trois planètes dans votre signe, vous travaillez d'arrache-pied avec la ferme intention de marquer des points pour faire avancer votre carrière.
5: Cancer, écoutez l'intelligence de votre corps. Il vous envoie des petits signaux d'alerte pour en prendre soin. Entendez ce qu'il a à vous dire.
6: Lion, si vous devez effectuer une petite intervention chirurgicale, celle-ci se passera bien car les astres

0: y veille. Vierge, grâce à l'action bienfaisante du Soleil, de Mercure et de Vénus en balance, vous agissez avec vigueur et au mieux de vos possibilités. Balance, avec la Lune en Cancer, la famille est à l'honneur. Vous pouvez effectuer quelques dépenses importantes pour des parents âgés ou pour vos enfants. Scorpion, en unissant vos ambitions et vos désirs personnels, vous visez l'Oscar de la réussite dans tous les domaines de votre vie. Sagittaire, placez la barre très haut si vous travaillez dans le domaine artistique ou créatif. Le moment est bien choisi pour vous faire remarquer. Capricorne, côté cœur, vous formez d'heureux et bénéfiques projets d'avenir. Un mariage ou une naissance viendront vraisemblablement les couronner. Verseau, c'est le moment de penser à vos amours et à votre famille. Vous êtes trop accaparé par vos responsabilités professionnelles. Il ne faut pas pousser le bouchon trop loin. Poisson, vous êtes très conciliant, souple et adaptable. Toutes ces qualités sont saupoudrées d'un brin d'opportunisme.
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2: Bélier, une petite épreuve peut vous perturber, mais vous ne baissez pas les bras face à d'anciennes angoisses qui remontent à la surface.
3: Taureau, célibataire, vous charmez diaboliquement et votre langage corporel laisse soupçonner votre désir de conquête.
4: Gémeaux, dopé par 3 planètes dans votre signe, vous travaillez d'arrache-pied avec la ferme intention de marquer des points pour faire avancer votre carrière.
5: Cancer, écoutez l'intelligence de votre corps. Il vous envoie des petits signaux d'alerte pour en prendre soin. Entendez ce qu'il a à vous dire.
6: Lion, si vous devez effectuer une petite intervention chirurgicale, celle-ci se passera bien car les astres y veillent.
7: Vierge, grâce à l'action bienfaisante du Soleil, de Mercure et de Vénus en balance, vous agissez avec vigueur et au mieux de vos possibilités.

0: Balance. Avec la lune en cancer, la famille est à l'honneur. Vous pouvez effectuer quelques dépenses importantes pour des parents âgés ou pour vos enfants. Scorpion. En unissant vos ambitions et vos désirs personnels, vous visez l'Oscar de la réussite dans tous les domaines de votre vie. Sagittaire. Placez la barre très haut si vous travaillez dans le domaine artistique ou créatif. Le moment est bien choisi pour vous faire remarquer. Capricorne. Côté cœur, vous formez d'heureux et bénéfiques projets d'avenir. Un mariage ou une naissance viendront vraisemblablement les couronner. Verseau, c'est le moment de penser à vos amours et à votre famille. Vous êtes trop accaparé par vos responsabilités professionnelles. Il ne faut pas pousser le bouchon trop loin. Poisson, vous êtes très conciliant, souple et adaptable. Toutes ces qualités sont saupoudrées d'un brin d'opportunisme.
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1: Bélier, une petite épreuve peut vous perturber, mais vous ne baissez pas les bras face à d'anciennes angoisses qui remontent à la surface.
2: Taureau, célibataire, vous charmez diaboliquement et votre langage corporel laisse soupçonner votre désir de conquête.
3: Gémeaux, dopé par trois planètes dans votre signe, vous travaillez d'arrache-pied avec la ferme intention de marquer des points pour faire avancer votre carrière.
4: Cancer, écoutez l'intelligence de votre corps. Il vous envoie des petits signaux d'alerte pour en prendre soin. Entendez ce qu'il a à vous dire.
5: Lion, si vous devez effectuer une petite intervention chirurgicale, celle-ci se passera bien car les astres y veillent.
6: Vierge, grâce à l'action bienfaisante du Soleil, de Mercure et de Vénus en balance, vous agissez avec vigueur et au mieux de vos possibilités.
7: Balance, avec la Lune en Cancer, la famille est à l'honneur. Vous pouvez effectuer quelques dépenses importantes pour des parents âgés ou pour vos enfants.
8: Scorpion, en unissant vos ambitions et vos désirs personnels, vous visez l'Oscar de la réussite dans tous les domaines de votre vie.
9: Sagittaire, placez la barre très haut si vous travaillez dans le domaine artistique ou créatif. Le moment est bien choisi pour vous faire remarquer.
10: Capricorne, côté cœur, vous formez d'heureux et bénéfiques projets d'avenir. Un mariage ou une naissance viendront vraisemblablement les couronner.
11: Verseau, c'est le moment de penser à vos amours et à votre famille. Vous êtes trop accaparé par vos responsabilités professionnelles. Il ne faut pas pousser le bouchon trop loin.
12: Poisson, vous êtes très conciliant, souple et adaptable. Toutes ces qualités sont saupoudrées d'un brin d'opportunisme.
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2: Bélier, une petite épreuve peut vous perturber, mais vous ne baissez pas les bras face à d'anciennes angoisses qui remontent à la surface.
3: Taureau, célibataire, vous charmez diaboliquement et votre langage corporel laisse soupçonner votre désir de conquête.
4: Gémeaux, dopé par trois planètes dans votre signe, vous travaillez d'arrache-pied avec la ferme intention de marquer des points pour faire avancer votre carrière.
5: Cancer, écoutez l'intelligence de votre corps. Il vous envoie des petits signaux d'alerte pour en prendre soin. Entendez ce qu'il a à vous dire.
6: Lion, si vous devez effectuer une petite intervention chirurgicale, celle-ci se passera bien car les astres y veillent.
7: Vierge, grâce à l'action bienfaisante du Soleil, de Mercure et de Vénus en balance, vous agissez avec vigueur et au mieux de vos possibilités.
8: Balance, avec la Lune en Cancer, la famille est à l'honneur. Vous pouvez effectuer quelques dépenses importantes pour des parents âgés ou pour vos enfants.
9: Scorpion, en unissant vos ambitions et vos désirs personnels, vous visez l'Oscar de la réussite dans tous les domaines de votre vie.
10: Sagittaire, placez la barre très haut si vous travaillez dans le domaine artistique ou créatif. Le moment est bien choisi pour vous faire remarquer.
11: Capricorne, côté cœur, vous formez d'heureux et bénéfiques projets d'avenir. Un mariage ou une naissance viendront vraisemblablement les couronner.
12: Verseau, c'est le moment de penser à vos amours et à votre famille. Vous êtes trop accaparé par vos responsabilités professionnelles. Il ne faut pas pousser le bouchon trop loin.
13: Poisson, vous êtes très conciliant, souple et adaptable. Toutes ces qualités sont saupoudrées d'un brin d'opportunisme.

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Bonsoir mesdames, bonsoir mesdemoiselles, bonsoir messieurs, bienvenue sur le plateau et dans l'émission Parlez-moi d'avenir, émission comme tous les soirs, 20h, 22h. Ce soir, votre serviteur est là avec vous, Bruno 007, pour ceux qui me cherchent, et je suis très heureux de faire cette émission avec vous, de passer ces 2 heures comme d'habitude ensemble. Voilà, super, on va y aller, on va commencer. Déjà vous dire que les lignes sont ouvertes bien sûr dès à présent pour le plateau et pour l'arrière, 0901 901 993. Vous voulez être avec moi, pas de problème, vous faites le 1, vous serez reçu par la personne qui est au téléphone, qui est au standard, qui va prendre votre appel et qui va ensuite vous rediriger, qui va vous demander votre prénom, qui va vous demander votre date de naissance, et elle vous redirigera sur le plateau. Et si vous ne voulez pas passer en direct, on peut le comprendre, hein, on a des peurs, ou on se dit non, non, moi j'ai pas envie, pas de souci, ça va aussi. Vous pouvez aussi parler à un de nos collègues à l'arrière, et là vous faites le 2, après avoir fait le numéro, vous appuyez sur la touche numéro 2, et vous marquez le numéro de code PIN de la personne que vous avez choisi. Ce sont les gens qui sont en bas de votre écran. Je vous rappelle qu'il n'y a que 8 places, mais ils peuvent être 10, ça tourne de temps en temps, vous verrez. Donc voilà, si le nom de la personne que vous cherchez n'est pas là, ben c'est qu'elle est absente. Voilà, on fait un tournus, c'est pas toujours les mêmes. Souvent on est une équipe, mais des fois, voilà, ça tourne. Moi je ne suis pas tout le temps, tous les soirs connecté non plus. Donc vous faites le 2. Et le code PIN de la personne souhaitée, pour autant qu'elle soit en vert aussi, parce qu'elle est déjà en jaune-orange, orange, ça veut dire qu'elle est déjà prise. À ce moment-là, il vous faudra attendre un petit moment. Et ça ne sert à rien d'appeler, parce que si la personne est occupée, elle ne pourra bien sûr pas parler avec deux personnes en même temps. Donc il faut attendre un petit peu. Et dès qu'elle redevient vert, eh bien, où elle s'est marquée donc disponible, eh bien, vous pouvez directement faire à ce moment-là le code PIN, quel qu'il soit de la personne que vous avez souhaité. Vous ne voulez pas choisir du tout à l'arrière, vous ne savez pas qui prendre, vous hésitez, vous dites, ah, est-ce que je prends ce monsieur, ou est-ce que je prends cette dame, ou est-ce que je prends l'autre dame, je ne sais pas qui prendre. Faites-vous confiance, faites confiance au hasard, qui n'en est pas un d'ailleurs pour moi, et vous faites la touche numéro 3 cette fois, et le système va vous octroyer quelqu'un complètement au hasard. Je le répète souvent, ce n'est pas par ordre alphabétique, ce n'est pas par ordre d'arrivée de les gens qui se sont connectés, parce qu'on se connecte et on se déconnecte. Donc c'est complètement aléatoire. Le système va prendre la première personne qu'elle trouve, et puis voilà, donc ça peut être, et c'est complètement au hasard. Mais comme je disais, je ne crois pas beaucoup au hasard, parce que voilà, vous verrez que on va dire, il y a 8 chances sur 10 ou 8 ans de chance sur 100, comme vous voulez, que vous tombiez bien, que vous soyez content et que vous puissiez faire une bonne consultation avec la personne qui a été choisie au hasard. Naturellement, je le redis et je le répète aussi maintes fois, si la personne ne vous convient pas, ça peut arriver qu'on n'a pas des atomes crochus avec tout le monde, on se dit non, mais ce genre de voyance ne me plaît pas.

0: eh bien, libre à vous de dire, voilà, merci, vous posez une question, vous dites, oh, je ne sais pas, du style, vais-je trouver du travail? Oui, alors vous allez en trouver à telle période, tout ça. OK, si vous êtes satisfait, eh bien, continuez à poser des questions. Si vous n'êtes pas satisfait, vous dites, voilà, ben, merci beaucoup. C'est gentil à vous de m'avoir répondu. La voyante ou la médium va vous demander si vous n'avez pas d'autres questions. Vous dites non, c'était la seule. Voilà. Même si ce n'est pas vrai, hein, bon, il faut mentir un petit peu. Mais voilà, vous dites non, c'était la seule. Merci beaucoup d'avoir répondu. Belle soirée à vous. Fini. Et vous, prenez quelqu'un d'autre, il n'y a pas de souci. Alors, c'est clair qu'en faisant au hasard, alors, quand on connaît les gens, ben, les gens vont souvent vers les mêmes personnes, c'est normal, mais si on prend au hasard, bien, vous pouvez tomber sur plein de gens. Et, mais, encore une fois, moi, j'ai souvent vu que ce hasard fait que, dire, ben, tiens, finalement, cette personne m'a convenu. Voilà, tous les gens qui sont à l'arrière sont des professionnels. Ils travaillent depuis des années, d'autres plus ou moins des années. Il y en a que ça fait 40 ans, d'autres 20 ans. Mais ce ne sont pas des gens qui viennent de s'installer il y a 6 mois ou une année. Ce sont des gens confirmés, des gens qui sont là pour vous, des gens qu'on connaît, des gens qu'on sait comment ils parlent, comment ils déroulent le processus. Et vous serez certainement, on va dire, à 90% satisfait ou satisfaite. Donc allez-y en confiance, faites ce 3 et vous laissez le hasard faire les choses. Encore une fois, ce sont des gens qui ont l'habitude, ce sont des gens qui ont un certain bagage dans la médiumnité ou dans la voyance et qui vous conviendront, j'en suis certain, absolument. Mais encore une fois, si par un pur hasard, ça vous plaît moins ou ça ne va pas, eh bien vous changez de voyant, c'est votre droit. Vous n'êtes pas obligé de rester 25 minutes ou 35 minutes avec la personne, alors qu'il ne faut pas faire ça. Si ça ne vous convient pas, il faut, après la première question, partez, vous dites gentiment. Encore une fois, moi c'est vrai que je dis souvent, parce que si la personne est en train de vous faire une voyance puis que vous lui raccrochez au nez, c'est jamais, on ne fait pas un métier facile. Tous les gens qui travaillent au téléphone, ce n'est jamais des métiers très faciles. Et quand on nous raccroche au nez, on est un petit peu quand même surpris ou abasourdi. On se dit, mais qu'est-ce que j'ai dit? Qu'est-ce qui se passe? Et on se pose des questions. Donc il faut éviter cela. Je suis sûr que vous n'aimez pas non plus qu'on vous raccroche au nez. Alors comme dit le dicton, ne faites pas aux autres ce que vous ne voulez pas qu'on vous fasse à vous-même. Donc voilà, ou à soi-même. Voilà. Ah ben, tout de suite, on reçoit la visite de quelqu'un, que je connais, je crois, enfin, en tout cas, de nom. Bonsoir, monsieur. Allô, allô. Allô. Allô, allô. À l'huile. Bon, on va attendre, il y a certainement eu un petit souci de liaison. Donc ça va, la personne va revenir, pas de souci. Donc allez-y Franco, laissez le hasard faire les choses, et puis encore une fois, si ça ne vous plaît pas, ben vous dites, voilà, j'ai plus de temps, trouvez une excuse, voilà, excusez-moi, non, j'avais que 3-4 minutes, c'est tout, merci beaucoup, au revoir. Puis voilà, et vous passez à quelqu'un d'autre. Ah ben voilà, oui allô, bonsoir.
1: Mais bonsoir, comment allez-vous?
0: Mais ça va, j'arrivais pas à vous avoir la première fois, il y a eu un problème.
1: Ouais, c'est peut-être cette chaleur, cette chaffe qui fait ça peut-être.
0: Cette chaffe qui fait.
1: Chaffe.
0: L'autre personne, je vois pas le dernier, ah oui voilà, je le vois. Voilà, merci beaucoup, la régie. Voilà, alors, comment allez-vous avant tout?
1: Mais bien, et vous?
0: Chaudement aujourd'hui.
1: Ah, ça fait du bien, hein?
0: Ah oui, alors moi je suis content, hyper content, puis il paraît que demain, il fera encore plus chaud. Alors j'aime pas quand il fait 45 degrés, mais jusqu'à 30-35, c'est supportable. Après, ça devient compliqué pour tout le monde, hein. Mais moi, j'adore...
1: Après, en fait... Oui.
0: Oui, j'adore cette chiaffe, comme vous dites.
1: Un rien fait. Marion, ouais. Non, je ne vais pas dire.
0: Non, faut pas dire. Non, bon. En tout cas, merci d'appeler, merci d'être là. Mon cher Zod, que puis-je faire pour vous? Quelle est votre question ce soir? Dites-moi.
1: Donc, j'ai rencontré H.
0: Oui.
1: Quelle est... Quel est le futur avec ce jeune homme?
0: Oui, alors, on va tirer quelques cartes. Donnez-moi un chiffre entre 1 et 6, s'il vous plaît.
1: Le 4, s'il vous plaît.
0: Le 4, merci.

0: C'est récent la rencontre?
1: Oui.
0: D'accord. Bon, ça devrait aller, simplement c'est vrai que c'est peut-être aussi quelqu'un qui se cherche un petit peu, hein, donc je veux pas dire qu'il cherche, voilà, qui se cherche un petit peu, il peut être bien des moments peut-être qu'il n'est pas moins bien, mais la suite me semble quand même très probable, parce que la carte des plaisirs, c'est pas les plaisirs sexuels, c'est les plaisirs, c'est l'entente, et c'est l'échange, la discussion, mais comme souvent, les débuts des fois sont un petit peu... Voilà, quand, voilà, vous avez peut-être des questions, cette personne aussi. Donc c'est vrai que voilà, pour pouvoir se trouver, il faut qu'il y ait un peu plus de temps qui se passe entre vous deux. Vous voyez ce que je veux dire ?
1: Oui, tout à fait. Voilà.
0: Mais les cartes sont quand même très positives. Je dirais que vous allez vers quelque chose de bien. Il faut un petit peu de patience pour que les choses s'établissent et que les choses se confirment. Et puis que cette personne prenne peut-être un peu plus confiance en elle. C'est pas toujours facile, la vie, comme pour tout le monde, ou bien on a tous eu des âges plus jeunes. Hein, donc c'est vrai que cette personne a encore besoin un petit peu de prendre confiance et de se sentir bien, à l'aise, pour pouvoir aller de l'avant. Mais je sens quand même que passer ce cap de recherche un petit peu en soi-même, en elle-même, ça devrait aller et ça devrait se concrétiser. Je ne peux pas jurer que vous allez rester 40 ans ensemble, ça je ne peux pas le dire. Mais ça semblerait aller vers une relation sympathique, d'échange et puis de compréhension et surtout de partage. Et ça c'est intéressant, effectivement. Hein, voilà.
1: C'est bien. Nouvelle,
0: c'est bien. Autre question ?
1: Ok. Juste par rapport à... ma maman, j'ai peut-être pas donné la date de naissance à l'arrière, mais est-ce qu'on peut quand même regarder?
0: D'accord.
1: Pour les énergies.
0: Rappelez-moi la première lettre de son prénom.
1: L.
0: M ou L?
1: L.
0: N, comme Noémie.
1: L.
0: Ah, L. L comme, comme Liliane, voilà. D'accord.
1: Exact.
0: Alors, j'aurais quand même besoin, parce que la date de naissance ne veut rien dire, j'aurais quand même besoin de sa date de naissance.
1: Oui, 20 juillet 57.
0: Ok, un chiffre entre 1 et 6 pour elle.
1: Le 3, s'il vous plaît.
0: C'est surtout les énergies que vous voulez savoir un peu, ou bien ?
1: Oui, exact.
0: D'accord. Elle est à la maison ou bien elle est...
1: Elle est repartie au pays, un peu comme ça, sans nous rien nous lire. Et puis du coup, on n'a plus de nouvelles pour le moment, quoi.
0: Elle est retournée là-bas.
1: Ouais, dans le pays.
0: Ouais. Mais quand même, les cartes disent quand même que... Alors, pas, faut pas prendre peur, hein, mais ça dit quand même qu'elle n'est pas très bien encore. Hein, donc, je pense elle n'est pas vraiment rétablie, ou bien ?
1: Non, du tout. Non.
0: D'accord, ok. Ouais,
1: c'est parce plutôt que c'est... une phase, on va dire, terminale que...
0: Ouais.
1: Que c'est du bon, malheureusement.
0: Parce que c'est vrai qu'on voit qu'elle n'est pas bien. Et puis, voilà, je ne peux pas prédire quoi que ce soit de bon ou de mauvais, mais ça dirait que pour l'instant, alors elle a voulu retourner là-bas, je ne suis pas sûr que ce soit une bonne idée, effectivement. Hein, donc voilà, bon, elle va peut-être revenir, c'est possible, hein, parce que... Moi, je
1: vous n'arrivez pas à le dire.
0: Alors, je pourrais voir, oui, parce que je peux le voir, effectivement, on va le voir, parce que moi, je sens quand même, alors, c'est pas une question que dans ce pays, ils soignent pas les gens, c'est sûr, comme tout pays, il y a des médecins, il y a des hôpitaux, mais je sens que votre maman, elle aimerait mieux, si ça devait empirer ou bien avoir des soucis, elle aimerait mieux être soignée ici, c'est ce que je ressens. Alors, est-ce qu'elle va revenir? Donnez voir un chiffre encore entre 1 et 6.
1: Le 5, s'il vous plaît.
0: Le 5. Alors, 1.

0: Alors, je peux déjà vous dire oui, hein. Donc, il y a peut-être un peu d'attente, mais enfin, c'est pas très long. À mon avis, elle revient dans l'année, mais vous dire quel mois ? Est-ce que c'est dans deux mois ? Est-ce que c'est dans 4 mois ? Mais je la sens revenir, effectivement. Hein. Donc, voilà, je pense que là-bas, ça sera pas l'idéal, malgré que, voilà, elle est quelqu'un, donc je sais, mais si vous voulez, moi, je la sens revenir. Pour des raisons médicales, hein, c'est ce que je ressens, hein, malheureusement. Voilà.
1: Ouais, ok.
0: Autre chose ?
1: Juste les énergies pour moi, s'il vous plaît.
0: Oui. Alors, les énergies pour Zod. Là aussi, un chiffre entre 1 et 6, s'il vous plaît.
1: Le 4, s'il vous plaît.
0: Le 4. Voilà. Vous êtes toujours en traitement ?
1: Oui, oui. J'ai fait mon traitement l'autre jour. Donc, du coup, ça va bien. Là, je suis même en recherche d'emploi, vu qu'ils m'ont autorisé à bosser un petit peu. Je suis en recherche d'emploi pour m'occuper un peu de mes journées.
0: Oui, je comprends. C'est long, hein, les journées, des fois, comme ça. Et puis ça rapporte pas beaucoup effectivement de rester à la maison.
1: Non.
0: Alors ça va. Alors ça, là par contre ça va aller. On voit vraiment que les énergies sont en pleine ascension. On voit, je vais encore tirer là en bas. 1, 2, 3, 4. Oui. Il n'y a pas de souci. À la clé du destin. Alors les énergies pour vous ça va aller. Effectivement, il y a le médecin ou les traitements qu'il faut continuer. Bah, je pense que vous ne pouvez pas arrêter. Et ça, ma foi, voilà, c'est comme ça. Mais avec ce ou ces traitements que vous avez, quels qu'ils soient, ça va aller. Vous allez pouvoir remonter la pente. Et puis, moi, je ne vois pas trop d'autres soucis d'énergie. Donc, ça devrait aller. Je vais regarder parce que vous avez posé une question. Est-ce que, parce que vous êtes à la recherche de travail, en fait.
1: Oui, ouais, ouais, exact.
0: Vous voudriez savoir si vous allez trouver quelque chose.
1: Voilà, j'ai postulé à 3 places. Donc
0: d'accord.
1: Je ne sais pas. Ouais, je sais pas.
0: Alors,
1: pour le moment, j'ai pas de nouvelles.
0: Alors, est-ce que, on va poser la question comme ça, est-ce qu'une de ces 3 places va être positive pour vous ? Il y en a une que vous préférez plus que les autres ou c'est égal pour vous ?
1: Alors, je réfléchis.
0: Sans me dire quoi, hein, ça, on va pas faire.
1: Il y en a une, effectivement, que je préfère, qui est, on va dire, tout près de chez moi.
0: D'accord. Alors, donnez-moi un chiffre entre 1 et 6 aussi, s'il vous plaît.
1: Le 5, s'il vous plaît.

0: 4 et 5.
1: Bon, vous allez trouver quelque chose, il y a le travail qui sort. Je suis pas sûr que ce... Alors, on peut jamais être sûr de ça, mais j'ai pensé à celui qui est proche de chez vous, ça me paraît un peu compliqué. Moi, je dirais que c'est un autre, hein, d'après les cartes. Ça serait pas celui qui est proche de chez vous, c'est un des deux autres. Mais c'est quand même positif, parce qu'il y a la carte du travail, il y a la carte de quelque chose que vous aimerez quand même. C'est peut-être pas... Voilà, peut-être ça sera un peu plus loin, puisque vous parliez de proximité de chez vous. Mais... Ça semble positif et ça semble que ce travail ou cet endroit devrait aussi vous convenir et vous plaire. Ce que je ressens quand même, je dois quand même vous dire ce que je ressens, c'est que malgré cela, ce travail, vous n'allez pas y rester des années. Alors je ne sais pas pourquoi, donc peut-être vous restez 6 mois, 1 année, 2 ans, 3 ans, 4 ans, ça je ne sais pas, mais pas plus de 5 ans. Donc c'est comme si vous y allez, ça vous plaît, puis vous dites, bon ben ça me rapporte un peu d'argent, même si ce n'est pas exactement ce que je voudrais, ben ça, que ça m'occupe les journées, ça me, voilà, et puis ça me rapporte quand même, hein, mais vous allez, voilà, ce n'est pas forcément ce que vous auriez préféré, mais ma foi, comme on dit, un travail est un travail, voilà, donc il vaut des fois, il faut faire un peu le point dans la poche et puis voilà, et puis suivre le mouvement et comme ça, vous aurez quand même une occupation et de l'argent. Mais, encore une fois, alors, ce que je ressens aussi, c'est que vous quitterez ce travail pour un autre que vous trouverez pendant que vous êtes dans ce travail. Alors, encore une fois, je ne sais pas dans combien de temps, mais pendant que vous serez dans ce travail, vous allez trouver autre chose qui va vous dire, ah, ça, ça m'intéresse plus et vous irez là. Et là, par contre, ça devrait être un travail qui vous plairait, qui vous vous sentirez bien. Encore une fois, je ne sais pas combien de temps ou d'années, peut-être vous restez 2 ans, 3 ans, 8 mois, j'en sais rien, mais vous changerez de travail pour quelque chose qui devrait vous plaire plus par la suite. Et ce travail, mais en attendant, voilà, c'est bien d'avoir quand même ça, effectivement. Voilà. Autre chose ?
2: Ok. Non, ce sera tout.
1: C'est on a fait le tour. Merci. D'accord. En tout cas, merci d'être passé et puis tout bon pour vous. Et puis, comment va votre petit chien ?
2: Milou va bien.
1: Milou va bien.
2: Il vous entend. Il vous entend là.
1: Ah, alors c'est bien. Il remue la queue. Il est content.
2: Exactement.
1: Bon, écoutez, merci de votre bonne humeur et surtout de votre gentillesse et je vous souhaite une très très belle soirée à vous, mon cher Zoff.
2: Merci, bien. Salutations à votre dame.
1: Oui, merci beaucoup, merci, au revoir. Voilà, c'est quand même quelqu'un qui a eu pas mal de soucis dans sa vie et puis c'est vrai que ça va mieux maintenant, donc voilà. Mais bon, qui n'a pas de soucis hein, dans sa vie, on en a tous, hein. Quel qu'il soit, des soucis de travail, des soucis d'argent, des soucis d'énergie, ça serait le monde a toujours des préoccupations, que ce soit d'un côté ou de l'autre. Ça serait trop beau si tout était parfait dans le meilleur des mondes. Je sais pas, peut-être qu'on s'ennuierait quand même. Hein, donc il faut un petit peu de piquant, de changement pour pouvoir progresser, puis pour pouvoir aussi voir d'autres choses. Si par exemple on est dans un travail pendant 60 ans, enfin pas 60 ans, 5 ans, 45, 50 ans, bon, je ne critique pas, il y a des gens qui font toute leur vie dans une place et puis qui sont contents, pourquoi pas, mais moi j'ai changé plusieurs fois de travail et puis je trouve que ça stimule, vous voyez autre chose, vous rencontrez d'autres personnes et vous sortez un petit peu des habitudes du train-train quotidien, ce que je n'aime pas trop. Hein. Donc moi, plus jeune, je changeais souvent de place tous les 3, 4, 5 ans. Parce que à un certain moment, je m'ennuyais. Donc je disais, ouais, c'est toujours la même chose. Et je cherchais autre chose, et je cherchais autre chose. J'ai toujours aussi cherché à progresser dans la hiérarchie de... Voilà, j'ai été gérant d'une entreprise, je ne peux pas dire le nom, j'ai été après directeur d'une autre entreprise. Mais voilà, je n'étais pas le directeur général, hein, j'étais le directeur des achats. Bon, mais voilà, donc pour dire que voilà, c'est bien de changer puis de progresser si on peut. Hein, voilà, c'est pas toujours très facile. Superbe. Alors, l'arrière me dira, est-ce que je fais un petit peu de boutique en attendant la... Bon, on va parler peut-être en attendant. Oui, j'ai pas eu le temps de vous parler du concours. 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Hein, voilà. Mais ces 10 minutes, supposons, ben, vous ne paierez rien. Ça sera le gain du concours. 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Vous aurez 10 minutes pour un franc ou 15 minutes pour un franc. Donc ça vaut vraiment la peine. 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Et c'est très intéressant aussi pour vous de ne pas devoir sortir votre porte-monnaie à la fin du mois et puis de payer une grosse facture de téléphone. 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Donc c'est la même chose que le SMS qui coûte un franc. Hein, parce que j'ai eu une fois quelqu'un qui a émis une critique en disant « Ah, vous embêtez pas, un franc le SMS ». Mais c'est le transport, hein, c'est rien. Sachez que rien n'est pour TVM3 sur ces 1 franc. C'est le transport comme un timbre qu'on envoie une lettre. C'est pour la poste et puis ce n'est pas... Voilà, puis là, les 1 franc du SMS, c'est pour le... Je ne peux pas vous dire le nom de l'entreprise qui nous fournit les lignes parce que je ne veux pas faire de publicité, mais c'est à eux, ce n'est pas à nous. Donc voilà. Mais c'est 1 franc le SMS. Ou un franc 20, selon si vous voulez, du courrier A, du courrier B, par lettre ou par carte postale. Et puis, naturellement, la différence entre les deux, c'est sûr, le SMS, vous le faites maintenant, peut-être vous pouvez être tiré au sort dans quelques minutes ou dans l'heure qui suit. La lettre, si vous la faites, ou la carte postale, eh bien, vous devez l'écrire, vous devez trouver un timbre si vous n'en avez pas, et puis vous devez la mettre dans une boîte aux lettres ou l'amener à la poste. Et puis après, ça prend un jour, deux jours, jusqu'à ce que ça arrive à notre case postale. Et les personnes qui sont chargées d'aller chercher le courrier à la case postale, alors, encore une fois, je ne me suis jamais renseigné, je ne sais pas s'ils vont tous les jours ou tous les deux ou trois jours, je ne sais pas. Donc ça prendra un peu plus de temps pour que votre carte postale ou votre lettre participe au concours. Une fois que nous avons toutes les cartes de la semaine, elles participent comme le système SMS, où là c'est un système électronique qui choisit les gens. Là c'est une main, on met nos 15 cartes là sur la table, et puis hop, on en tire une, donc c'est vraiment le hasard. Et puis une fois qu'elle est faite, on la met de côté, et si on doit en tirer une autre, eh bien on tire de nouveau dans ce paquet. Donc vous participez complètement au hasard, que ce soit d'une façon ou de l'autre, mais ça revient exactement au même. Encore une fois, la différence, c'est le temps de recevoir les cartes postales ou les lettres. Voilà. Vous savez aussi, on va parler un petit peu de notre site internet, www.parlez-moi-d'avenir.tv ou .shop, les deux fonctionnent. Et qu'est-ce qu'il y a sur ce site? Eh bien, il y a plein de choses, la philosophie de l'entreprise, comment nous travaillons, les voyants, les voyantes, donc les gens qui font des consultes. Vous pouvez aller voir toute l'équipe là, présent, occupé, absent. Il y a toute l'équipe sur le site pour que vous puissiez peut-être vous faire une idée de toute l'équipe qu'on est, puis le cas échéant, si vous dites « Ah, ben, cette personne, elle fait ça, ça m'intéresserait », eh bien, voilà, comme ça, vous pouvez connaître la personne, parce que sur chaque photo, vous cliquez sur la photo et il y a un petit texte qui va vous présenter la personne. J'en ai un moi-même. Vous cliquez sur ma photo ou sur celle de quelqu'un d'autre. Hein. Vous n'êtes pas obligé de cliquer sur la mienne, mais je vous parlais de moi, ce que voilà, vous cliquez sur la photo et vous avez un petit texte qui vous présente la personne, qu'est-ce qu'elle fait, peut-être. Alors chacun a mis des renseignements aléatoires, enfin je veux dire ses propres renseignements. Il y en a certains qui disent qu'ils font depuis 20 ans, d'autres qui travaillent avec le tarot de Marseille, d'autres qui, je sais pas, sont spécialisés peut-être surtout avec le pendule. Ils vous expliquent un petit peu ce qu'ils font. Donc c'est aussi intéressant d'aller sur le site afin de voir toutes ces personnes et de pouvoir comprendre comment ils travaillent. Autre chose qu'il y a sur ce site, eh bien, ce sont les replays. Les replays, ce sont les anciennes émissions que vous pouvez aller voir ou revoir à votre guise. Un petit coup de jus pour relancer la machine et la voix surtout. Alors vous pouvez aller voir les anciennes émissions. Et vous avez aussi la boutique, bien sûr, la boutique dont on parlera aussi, comme je dis toujours, si on a du temps, on en parlera. La boutique, où, le shop, où il y a plein d'articles très, à des prix vraiment extraordinairement bas. Donc c'est vraiment, on fait ça. Le but de la boutique a été créé pour vous rendre service et pas que vous deviez vous ruiner en payant des sommes astronomiques pour ces objets. Encore une fois, nous ne voulons pas faire de concurrence dans les magasins qui ont ces mêmes objets. Eux, ils ont des autres frais. Ils ont des frais de peut-être de personnel. Ils ont des locations de magasins qui coûtent, surtout selon où ils sont placés, qui coûtent les yeux de la tête. C'est normal que ça se répercute sur les objets. Vous savez, les grands magasins, quand ils vendent une boîte de thon, ils doivent aussi calculer là-dessus les coûts, le personnel. Donc, c'est normal. Hein. Donc, nous, c'est vraiment le prix bas parce que voilà, on n'a pas tous ces postes et peut vous faire des prix vraiment bas, mais voilà, c'est le mérite. Il n'y a pas de mérite, c'est simplement que voilà, on n'a pas tous ces intermédiaires et ça nous permet de vous faire des prix très intéressants. Je vous laisse voir vous-même la boutique en attendant. Vous pouvez y aller, mais je vous en parlerai de quelques objets tout à l'heure. Et puis on va encore parler des cartes prépayées avant de lancer notre première page de pub. Je vous parle des cartes de prépayées. Alors les cartes prépayées, à quoi servent-elles? À avoir des minutes moins chères. Comment cela fonctionne-t-il? Eh bien, il vous suffit, alors, de deux façons. Soit vous pouvez téléphoner au numéro que vous voyez en bas de votre écran, 624, je le vois plus, c'est pas grave, enfin vous voyez le numéro qui est en bas, 691-24-00, voilà, ça m'en revient. Donc vous pouvez appeler ce numéro surtout le matin, les matins, vous dites voilà, j'aimerais une carte prépayée, on vous l'enverra avec un bulletin de versement. Quand vous aurez payé, vous recevrez votre code et puis vous pourrez l'utiliser. Vous pouvez aussi le faire, comme je disais, comme ça fonctionne, aussi directement sur notre site. Vous allez sur le minutage que vous voulez, 10 minutes, c'est le minimum, 15, 30, 60, 90, 120. Et puis, plus vous prenez de minutes, moins cher c'est. Vous dites, bon, je prends 90 minutes. Et puis, le système va vous demander le paiement. Vous mettez votre carte de crédit, tout est sécurisé, ne vous inquiétez pas. Vous pouvez la mettre en toute confiance. Encore une fois, depuis que je suis là, j'ai jamais vu quelqu'un qui a eu un problème avec ça. Donc, tout est sécurisé. Vous réglez votre carte prépaye avec une carte de crédit, attention, pas de carte de débit, que des cartes de crédit. Et donc une fois que le paiement est accepté, c'est immédiat, dans les secondes qui suivent, vous recevrez, encore une fois, il faudrait que je me renseigne, je ne sais jamais si c'est par SMS ou si c'est un mail, vous recevez un code à 5 chiffres et ensuite vous appelez un autre numéro que le 0900-900-993, où là c'est exprès pour les cartes prépaye, vous appelez, ça va vous demander le code à 5 chiffres qu'on vous a donné, vous le mettez. Et votre carte de 90 minutes commence à être débitée en dégression, 89 minutes, 58, 57, 56, jusqu'à arriver à zéro. Donc c'est vraiment très très très utile, et comme je vous disais, vous pouvez aussi le faire pas par écrit, par téléphone, donc au numéro que je vous ai donné, ou par SMS, par notre site et en payant avec une carte de crédit. Voilà, j'ai dit ou presque tout dit, on va se quitter quelques instants pour tourner notre première page de publicité et on revient tout de suite après. À tout de suite. Ah. tout de suite.

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0: Voilà la suite de cette émission, bien sûr. On attend vos appels au 0900 901 993. Je le répète, le 1 pour être avec moi ou sur le plateau, le 2 pour être avec un de nos amis ici en bas de votre écran. Si vous voulez choisir une des personnes à l'arrière, vous faites le 2 et ensuite leur code PIN. Le 3, si vous ne voulez pas choisir, vous faites le 3 et vous aurez quelqu'un à l'arrière. Et puis voilà, et puis la personne... Alors on va prendre tout de suite la personne qui nous arrive. Oui, allô, bonsoir.
1: Oui, bonsoir.
0: Bonsoir madame, comment allez-vous?
1: Bonsoir, ça va bien, merci, et vous?
0: Merci, oui, bien mieux. Alors je suis en train juste de marquer les coordonnées qu'on est en train de me dire. Et puis,
1: oui.
0: C'est, alors, il y a 28.
1: Oui, bonsoir. Bonsoir, madame. Comment allez-vous?
0: Alors, je vous prie juste une chose. Est-ce que vous pouvez baisser votre téléviseur? Parce qu'on a le retour sur le plateau.
1: Ah, d'accord.
0: Alors, excusez-moi. Vous n'êtes pas obligé de couper l'écran, mais de baisser le son, s'il vous plaît.
1: Voilà, je vais baisser le son.
0: Voilà. Voilà, parce que sinon on a un écho ici sur le plateau.
1: Ah, d'accord.
0: Alors voilà, 28. Ah, il y a beaucoup de monde. Alors voilà, je continue.
1: Je m'excuse, je ne vous ai pas compris.
0: Oui, je suis en train de noter toutes les personnes que vous avez dites, parce qu'il y a pas mal de personnes. Alors,
1: oui, il y a trois enfants et ma petite fille.
0: D'accord. Alors, la régie, est-ce qu'on peut me remettre la personne qui était commencée par S?
1: S?
0: Oui, alors attendez, je parle à la régie, ne vous inquiétez pas.
1: Ah, pardon.
0: Okay, alors, voilà, parce qu'en fait, je vois sur... Ah, voilà, alors, 28, 26... Oh, mais ça disparaît chaque fois. Alors, je vois, j'arrive pas à noter. Bon, écoutez, on fera avec, parce que le prompteur, là, il a des petits soucis. Alors, voilà. Bon, alors, on va y aller comme ça. Alors, quelle est votre première question, s'il vous plaît?
1: Alors, moi, je voudrais savoir les énergies pour mes trois enfants et ma petite fille. Je vous donne les initiales et les dates de naissance?
0: Oui, vous pouvez me donner juste l'initiale. Déjà, la première personne.
1: Alors c'est Catherine.
0: D'accord.
1: Et 28 octobre 64.
0: D'accord, donc savoir les énergies déjà pour elle. Hein. Donc donnez-moi un chiffre entre 1 et 6, s'il vous plaît.
1: 3.
0: Alors, moi je peux voir les énergies de façon générale. Hein. Je ne peux pas rentrer dans le détail des maladies ou des affections. Oui, je n'ai pas le droit. Hein. Donc voilà. Hein, donc, voilà.
1: Oui.
0: Écoutez... Est-ce que c'est quelqu'un qui est un petit peu touché par la nervosité ou les choses comme ça?
1: Oui.
0: Voilà.
1: Oui.
0: Parce qu'on voit que c'est quelqu'un qui... Alors, je ne sais pas si elle arrive à gérer ou pas tout ce qui est émotionnel, en fait, mais on voit que, dans grosso modo, ça va, mais le côté émotionnel est un petit peu touché, ou c'est une personne qui est assez inquiète, et puis qui mais disons, part ça, je ne vois pas, alors, je ne vois pas d'autres choses graves, ni de maladies, mais voilà, c'est ce côté émotionnel chez cette personne, Catherine, qui est un petit peu touchée, sans plus, voilà, je ne sais pas non plus quelque chose de grave non plus. Alors, la deuxième personne...
1: Alors, c'est aussi C.
0: Comment?
1: Ça commence aussi par C.
0: D'accord.
1: Et puis, c'est le 28 août 65.
0: D'accord. Donc, donnez-moi un chiffre. Donc, c'est aussi une fille, hein? Je ne vois pas le prénom.
1: Non, ça c'est mon fils.
0: Ah, c'est votre fils, pardon. Ah oui, et ça commence par C. Oui, d'accord, je me souviens. Alors, donnez-moi un chiffre entre 1 et 6, s'il vous plaît.
1: Aussi le 3.
0: Alors, il y a une grosse fatigue qui apparaît chez votre fils.
1: Ah bon?
0: Pourquoi? Je sais pas. Alors, il y a une fatigue. Et puis, attendez voir, qu'est-ce que ça nous dit? Est-ce qu'il a passé des choses aussi un petit peu pas faciles ces dernières années ou quelque chose comme ça?
1: Non, pas que je sache.
0: Écoutez, parce que les cartes parlent quand même de... C'est pas grave, hein, mais ça parle de, d'une fatigue. Qu'est-ce... Il travaille, bien sûr.
1: Oui, bien sûr.
0: Est-ce qu'il a une lassitude ou le travail... Est-ce qu'il fait un travail fatigant ou bien... Parce qu'on voit comme une... Ouais, comme... Alors, qu'est-ce qu'il fait dans la vie? Ça, on peut demander.
1: Il travaille au service des eaux.
0: Service des eaux, d'accord. Et ça lui plaît, il n'y a pas de souci.
1: Non.
0: D'accord, ok. Alors c'est...
1: Ça lui plaît en tout cas, il s'est jamais...
0: D'accord, c'est ce que je voulais savoir, d'accord. Alors, bon, parce qu'en fait, on voit... et puis, j'ai ressenti quelque chose de pas grave. C'est pour ça que je sentais peut-être cette fatigue, les jambes ou tout ce qui est bas du corps.
1: Ah oui.
0: Voilà, ça peut être le dos aussi. On voit des petites perturbations, mais pas graves. Donc on voit une fatigue qui se reporte effectivement sur le bas du corps. Est-ce que ça vous parle, ça?
1: Oui, tout à fait.
0: Voilà. Alors bon, on voit que c'est quelque chose qui est là, mais que, voilà, avec des soins ou de la physio, je ne sais pas, ça je ne peux pas dire moi, c'est le médecin qui peut dire ça, on voit qu'il va... mieux aller, puis qui devrait récupérer ce qu'il a, donc ce souci ou ce problème en bas du corps. Hein. Voilà, rien de grave autrement.
1: Il a des problèmes avec les jambes.
0: Ah ben voilà, je l'ai bien ressenti. Alors après, on passe à la troisième personne, c'est par S.
1: Personne? Par S, oui.
0: D'accord. Alors par
1: alors,
0: S.
1: Alors S, c'est le 25 août.
0: Oui.
1: 66.
0: 66.
1: Oui.
0: C'est une personne qui a des enfants, qui est
1: oui,
0: les trois.
1: Oui, elle a une fille.
0: Les trois ont des enfants?
1: Non, c'est que cette personne-là est
0: d'accord.
1: Une fille.
0: D'accord. Un chiffre entre 1 et 6, s'il vous plaît.
1: Alors, le 4.
0: Le
1: s'il 4,
0: oui. Elle travaille, S?
1: Non.
0: Non?
1: Non, elle ne travaille pas. Elle habite pas en Suisse, hein.
0: Ah, d'accord.
1: Ça... Enfin, je sais pas si ça change, mais voilà.
0: Non, ça change pas, mais ça, on peut pas le savoir dans les cartes, mais voilà. Elle habite dans quel pays, ça, vous pouvez le dire?
1: En France.
0: En France, ouais, c'est pas très loin.
1: En France. Non,
0: heureusement. Bon, il dit, je sais pas, elle habite en Chine. J'ai dit, oh là là, non, mais je rigole.
1: Non,
0: ça va, la France, c'est pas très loin. Et puis, c'est la même langue, enfin, voilà. Il y a quand
1: oui,
0: même...
1: surtout ça.
0: Alors, est-ce qu'elle, sentimentalement, elle est avec quelqu'un?
1: Oui, elle a un mari.
0: Elle a un mari, d'accord.
1: Oui.
0: Parce qu'on voit là, alors, c'est rien de grave, mais on voit des discussions. Où c'est un peu normal, là. Ça fait longtemps qu'elle est mariée.
1: Oui, ça fait, je crois, environ 25 et 30 ans, par autour, je m'en rappelle exactement.
0: Bon, on voit, encore une fois, c'est pas un divorce, c'est pas une séparation, c'est pas ça que je vois, mais on voit des discussions, peut-être des choses où ils sont pas toujours d'accord, comme tous les couples finalement. Et puis moralement, ça la prend aussi un petit peu à la tête, mais encore une fois, il n'y a rien de grave, c'est pas une annonce de rupture ou de quelque chose comme ça, je le vois pas. Mais c'est comme si ces temps, elle était un petit peu moralement aussi touchée, un petit peu comme la première personne qu'on a parlé, mais...
1: Oui.
0: Encore une fois, rien de bien grave. Et puis, vous avez encore... c'est votre petite fille avec elle.
1: Voilà, oui, ça c'est ma petite fille.
0: Qu'est-ce que
1: la dernière question.
0: Oui, qu'est-ce que vous aimeriez savoir pour elle?
1: Pardon. Je voudrais aussi savoir ses énergies pour elle.
0: Ses énergies, hein?
1: Oui,
0: qu'est-ce qu'elle fait dans la vie, elle?
1: Je crois qu'elle est secrétaire de... Mais c'est pas de quoi, elle est secrétaire.
0: Elle est secrétaire, non, ça me suffit. Un chiffre entre 1 et 6, s'il vous plaît.
1: Le 4 aussi, la même chose. Ça,
0: oui.
1: Ça c'est sa maman.
0: D'accord. Quatre. Sentimentalement, elle est avec, avec quelqu'un aussi?
1: Oui, elle est mariée.
0: Elle est mariée.
1: Elle a une petite fille.
0: D'accord.
1: Qui est mon arrière-petite fille.
0: Ah bah oui, alors j'allais le dire, hein, effectivement.
1: Oui.
0: Vous avez la chance d'être arrière-grand-mère, c'est ça?
1: Eh oui, alors ça, c'est ma plus grande joie.
0: Ben j'imagine, j'imagine. Bon, écoutez, moi je vois rien de particulier, hein. Là aussi un petit peu de fatigue, donc c'est peut-être là, voilà, avant les vacances. Elle a des vacances, vous savez, sûrement, j'imagine.
1: Oui, elle part la semaine prochaine.
0: Oui, alors c'est ce que je ressentais, elle a besoin de s'aérer, puis de... Alors c'est comme beaucoup de gens, on a besoin de s'aérer, de changer d'air pour regonfler un petit peu les batteries, mais là non plus, je vois rien de grave, pas du tout, alors vraiment pas. Elle a un caractère assez trempé, comme, bien trempé, comme on dit chez nous. Ou pas?
1: Oui, un petit peu.
0: Un petit peu. Bon, comme disait, oui. Comme disait ma maman, disait ça aussi, il vaut mieux avoir du caractère que pas du tout. Hein, donc, voilà. Oui. Mais je sens rien de particulier. Vous avez d'autres questions?
1: Non, c'était surtout pour mes enfants et puis ma petite fille.
0: Voilà. D'accord. Pour vous, vous ne voulez pas demander les énergies aussi?
1: Ben oui, pendant que vous y êtes.
0: Mais oui, alors écoutez, écoutez, c'est souvent les mamans ou les grands-mamans, ils pensent à leurs enfants, mais il faut aussi penser à vous, c'est sûr. Hein, donc...
1: Oui, mais moi je me fais des soucis pour mes enfants. Oui,
0: je comprends,
1: moi,
0: je comprends. Donnez-moi un chiffre entre 1 et 6, s'il vous plaît.
1: 3.
0: Ah oui, alors j'ai la confirmation que, comme on dit, vous êtes un peu mère poule, comme on dit chez nous, hein, un petit peu. Hein, vous
1: êtes, un petit peu beaucoup, oui.
0: Un petit peu. Bon, je n'ai pas voulu exagérer, mais effectivement, c'est ce que je ressentais là. Oui. Mais bon, on est comme on est, on ne peut pas se changer. Est-ce qu'il y a une difficulté avec les jambes aussi, ou le déplacement, ou ça va?
1: Non, ça va.
0: Ça va. Parce que là, il y a aussi...
1: J'ai un peu mal aux jambes, mais ça va.
0: Voilà, c'est le bas du corps. Mais encore une fois, il n'y a rien de catastrophique non plus. On voit... Alors, ce que les quatre commandent, et ça, je pense, ça me semble assez normal. Elles disent de ne pas rester statique, de bouger. Vous marchez, vous faites des choses comme ça. Alors c'est bien, parce que c'est ce que disent les cartes, de continuer à s'entretenir en marchant, en voyant du monde, mais surtout de bouger, de ne pas rester statique. Parce que des fois, on a l'intention, on se dit, oh là là, je reste à la maison tranquille. Mais s'il fait beau, ben, d'aller se promener ou bien d'aller prendre l'air. Et puis c'est ce que me disent les cartes. Mais sinon, à part ça, je ne vois rien du tout non plus. Vous avez une assez bonne santé, comme on dit chez nous dans les énergies.
1: Oui, je sors tous les jours me promener. Alors
0: ça, c'est bien. Bravo, bravo. C'est ce que je disais, il faut continuer dans ce chemin-là. Voilà, on a fait un petit peu le tour de ce que vous vouliez savoir.
1: Oui, je vous remercie, en tout cas.
0: Mais c'est moi qui vous remercie, et puis écoutez, tout bon.
1: Je vous regarde
0: est-ce que vous avez besoin d'un secret?

0: Est-ce que vous avez besoin d'un secret? Ou parce que des fois, moi, je fais aussi le secret à distance, où je peux le faire pour tout. Pardon?
1: Qu'est-ce que je dois faire pour avoir le secret? Ça, je n'ai jamais compris. Je vous écoute tous les temps, mais je n'ai jamais compris.
0: Alors, c'est moi qui le fais pour vous. Après, je peux le faire parce que comme on a parlé de plusieurs personnes, je peux, parce que normalement, on le fait personne par personne, mais ça serait trop long. Je vais faire un secret pour tous les gens que vous avez dit et vous-même, d'accord? En fait, simplement, vous fermez les. Vous avez déjà vu le petit papier que je montre, un petit pas carré blanc?
1: Oui, oui.
0: Voilà. Alors, dans quelques instants, vous fermerez les yeux et vous pensez au petit carré blanc. C'est tout ce que vous avez à faire. Moi, je m'occupe du reste.
1: D'accord.
0: Et alors, on restera concentré pendant que je fais le secret, on reste silencieux, et à la fin, je vous dirai, voilà, c'est fini, quand j'ai fini de faire le secret. D'accord? Vous me dites quand vous êtes prête.
1: D'accord.
0: Fermez les yeux.
1: Je suis prête.
0: Alors, j'y vais. Thank you.

0: Voilà, c'est tout bon. Merci beaucoup, c'est fait. Tout bon, n'hésitez pas à redemander si ça vous fait du bien, puis que vous en avez besoin, d'accord?
1: D'accord.
0: Je vous remercie. C'est moi, merci beaucoup, et à bientôt.
1: Merci,
0: bonne soirée à vous. Merci, au revoir.
1: Au revoir.
0: Voilà, j'ai fait un secret général pour toutes les personnes, je les ai nommées. Quand on fait le secret, on nomme les personnes, alors je les ai toutes nommées. Je les avais encore en tête, parce que j'ai vu leur prénom. Et puis comme ça, ben voilà, c'est un petit peu, voilà, on a fait un package, en fait, on va dire comme ça, pour le secret général. Voilà, tout à fait. Ça aussi, hein, si vous avez besoin de secret ou de protection, n'hésitez pas, je l'ai fait à distance, je l'ai fait aussi à l'arrière, quand je suis sur la ligne à l'arrière 007, beaucoup de gens me téléphonent en me disant, voilà, je ne suis pas bien, si vous pouvez me faire un secret, ou j'ai tel et tel de ma famille qui n'est pas bien. En ce moment, est-ce que vous pouvez faire un secret? Donc, il n'y a pas de souci, je détiens le secret pour tout ce qui est énergie générale. Je ne vais pas parler de maladie, mais d'énergie générale. Après, j'ai aussi le secret coupe-feu et le secret coupe-hémorragie aussi, si vous avez besoin. Hein. Donc, si vous avez autour de vous quelqu'un de proche qui s'est coupé, il saigne ou elle saigne et puis ça ne s'interrompt pas, ou une hémorragie quelconque, ou alors qui s'est brûlé. C'est toujours très délicat, donc n'hésitez pas, je le fais aussi. Par contre, ça, le secret général, comme je vous ai dit, je le fais ici, mais les coupe-feu et le coupe-hémorragie, je le fais à l'arrière. Je ne peux pas le faire ici, c'est un secret qui demande un certain temps, plusieurs minutes, c'est pas 25 minutes, mais ça demande plusieurs minutes, et ça, je le fais volontiers, mais lorsque je suis sur la ligne à l'arrière, encore une fois. Hein, voilà. 0901-901-993, les lignes sont toujours ouvertes, n'hésitez pas, faites le 1 si vous voulez être avec moi, le 2 si vous voulez être avec un de nos collègues à l'arrière, donc vous faites le 2 plus son code PIN qui est marqué en dessous de son nom, le 3 si vous ne voulez pas choisir, et je continue aussi à vous dire, participez au jeu, participez au concours TVM3. 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Voilà. Et puis, encore une fois, si vous êtes tiré au sort, la personne qui est au standard vous appellera et vous dira, voilà, vous avez gagné le concours, est-ce que vous êtes prêt à poser vos questions? Oui, non, je suis embêté, là j'ai participé hier, mais aujourd'hui je suis un petit peu occupé, donc vous pouvez toujours déplacer le rendez-vous, vous avez gagné le tirage au sort, on peut vous rappeler le lendemain ou quelques jours après. On va tout de suite prendre la personne qui arrive aussi, qui nous arrive. Allô?

0: c'est tout bon, vous avez tout ce qu'il faut.
1: Oui, j'ai tout ce qu'il faut. Alors, quelle est votre question? En quoi puis-je vous aider?
0: Alors, on va partir par la troisième personne. J'aimerais savoir ses énergies, s'il vous plaît.
1: Vous parlez de paix, en fait?
0: Oui, d'accord. La troisième, oui.
1: Qui est cette personne par rapport à vous?
0: Ma belle-sœur.
1: Votre belle-sœur. Mais elle a quelque chose de... Alors, les cartes ne vont pas dire s'il y a des maladies ou pas. Enfin,
0: oui,
1: je vais vous dire si elles sont bien.
0: Juste les énergies, et puis voilà, un petit peu, voilà. Globalement, un petit peu après, si on peut faire quelque chose, oui.
1: D'accord. Un chiffre entre 1 et 6, s'il vous plaît, pour elle.
0: 3.
1: Effectivement, on peut faire le secret, hein.
0: D'accord, volontiers.
1: Oui. Oui, manifestement, il y a quand même quelque chose qui ne va pas. Hein?
0: Oui, je sais.
1: Parce que là, les cartes sont quand même un peu... Est-ce qu'elle a dû ou devrait subir une opération, vous savez ça, ou pas encore?
0: Tout peut être possible.
1: Oui. Moi, je vois quand même une intervention... Pas tout de suite, effectivement, d'ici la fin de l'année, on voit, alors peut-être même début d'année prochaine, c'est peut-être pas forcément tout prêt, on voit quand même une intervention qui devrait améliorer les choses. Mais voilà, il faut le faire, il faudra la faire, parce qu'en fait, ce que disent les cartes, c'est que si on se disait « Ah non, non, non, je le fais pas », ben ça pourrait s'aggraver, voilà, ça pourrait beaucoup s'aggraver. Donc en faisant cette intervention, alors... à voir avec ses médecins, avec ses chirurgiens, hein, c'est pas moi qui peux le dire. Mais en faisant cette intervention, eh bien, la personne, entre guillemets, va se tirer d'affaire momentanément, bien sûr. Hein, mais voilà, après, je peux pas dire si X années après, ça reprend ou pas. Mais on voit effectivement un problème qui est là. Mm-hmm. Alors, c'est vrai que vous avez raison, je lui ferai le secret tout à l'heure, quelle que soit la maladie. Hein, on n'a pas besoin d'en parler.
0: Oui, tout à fait. Non.
1: Non, c'est...
0: Oui,
1: c'est
0: j'aimerais bien. Ça
1: d'accord.
0: Bien, merci.
1: Ok. D'autres questions?
0: Ben, écoutez, ben, sur elle, ben, c'est ça, je voulais savoir quoi, si, comment elle va. Mais bon, vous avez répondu plus ou moins à ma question.
1: Oui, oui. Vous avez une personne avec elle, hein, qui est cette personne?
0: Oui.
1: C'est votre...
0: mon fils.
1: Votre fils. Hein. Qu'est-ce que vous aimeriez savoir pour elle?
0: J'aimerais savoir pour ses études.
1: Pour ses études.
0: Qu'est-ce qu'il fait? Pour son avenir professionnel.
1: D'accord. Qu'est-ce qu'il fait comme études? Dans quoi?
0: Ben, il est en plein examen maintenant, voilà.
1: Mais il est dans quelle branche ou dans quelle... il fait quoi de... C'est quoi?
0: Il est maturité, il est au gymnase.
1: Il est au gymnase, d'accord, ok. Donc savoir... Donc c'est sa dernière année, en fait?
0: Oui.
1: D'accord, oui, c'est la période des examens. C'est vrai que nos jeunes, maintenant, mm-hmm. ils sont tous un petit peu stressés. Donnez voir un chiffre entre 1 et 6, s'il vous plaît, pour lui.
0: 3.
1: Vous dites qu'il est un peu stressé en ce moment à cause de ça?
0: Stressé, je sais pas, il montre pas son stress.
1: Ah, il montre pas son stress. Parce qu'on voit quand même, alors c'est peut-être une nervosité intérieure, hein, c'est possible, mais ouais, non, mais ça va aller. C'est vrai que, voilà, il devrait obtenir sa maturité, c'est ce que disent les cartes.
0: Oui.
1: Hein,
0: vous me l'avez déjà dit une fois.
1: Ah, d'accord,
0: juste.
1: Je me souviens. Je me souviens pas.
0: Vous m'avez déjà dit, et puis merci de me le...
1: Vous
0: me
1: le répétez. D'accord.
0: Voilà, je suis un peu inquiète, mais bon.
1: Voilà. Alors, moi, je dirais, mon ressenti par rapport à votre fils, c'est que peut-être en début d'année ou dans les 6 premiers mois, il y a peut-être eu des hésitations ou disons, il n'était peut-être pas en confiance pour aller de l'avant, mais maintenant, ça va. Je dirais qu'il a repris du poil de la bête et puis qu'il a bien fini, il a bien fini son année et qu'il va...
0: Il va bien finir.
1: Ouais,
0: vous me confirmez qu'il va bien finir.
1: Oui.
0: D'accord.
1: Mais
0: okay. Je vous rappellerai alors.
1: Oui, d'accord, pas de souci, mais c'est vrai que à un certain moment de l'année, pas maintenant, il a frisé un petit peu la correctionnelle, comme on dit chez nous, mais ça va mieux maintenant.
0: Oui, oui.
1: Voilà.
0: Tout à fait.
1: Super.
0: Ouais, il avait perdu la motivation, parce que lui, il n'a pas la motivation, parce que monsieur, il a une grosse tête, mais alors quand pas de motivation, voilà.
1: Bah, sans motivation, on fait rien, c'est sûr, hein, donc c'est clair. Mais,
0: et niveau pour ses... Oui, dites-moi.
1: Mais je pense qu'il va bien s'en sortir. Et puis, vous vouliez voir un petit peu le futur, parce qu'est-ce qu'il fait après? Il va à l'Uni ou bien il va travailler?
0: Bah, il ne sait pas, voilà. Est-ce que vous pouvez plutôt me dire quelque chose?

0: Alors on va essayer. Effectivement, il ne sait pas encore ce qu'il va faire.
1: Il va arriver. Non, il est un peu dans le doute. Non, non, on ne sait pas. Il attend de voir ses examens, si tout va bien se passer. Voilà.
0: Pour pouvoir aller plus loin. Donnez voir un chiffre entre 1 et 6.
1: Exactement.
0: Encore, s'il vous plaît.
1: Alors, toujours le 3.
0: Toujours le 3. Alors moi je le vois, attendez, je le vois plus partir sur un apprentissage ou alors une autre formation, mais pas forcément l'Uni, je le vois pas.
1: D'accord, oui.
0: Donc,
1: c'est juste parce que l'Uni, l'idée qu'il en avait marre maintenant d'étudier en ce moment-là.
0: Ouais, je le vois partir dans autre chose. Alors, quand je dis autre chose, c'est ou un travail avec un apprentissage, ou je dis n'importe quoi, une genre école de commerce ou une formation encore, mais qui serait pas, mais qui serait pas l'Uni, ça serait autre chose en fait à côté. Et puis je le vois assez, comme dans tous les apprentissages, étudier et travailler en même temps. Donc c'est un petit peu ce que je ressens. Donc voilà. Mais je sens que alors effectivement, effectivement, vous l'avez dit, les études, on en a un petit peu ras-le-bol. Donc
1: en ce moment, il en a ras-le-bol. En ce moment.
0: Ouais.
1: Voilà. Bon. Après, on ne sait pas si plus loin il va reprendre.
0: Alors, c'est pas interdit parce que s'il obtient sa maturité, il y a des fois des gens qui font autre chose, qui travaillent, qui font un apprentissage, puis plus tard ils peuvent reprendre des études. Il n'y a pas de souci.
1: Oui, oui, tout à fait.
0: Ça,
1: mais est-ce que vous, Bruno, vous arrivez à voir plutôt dans quel domaine il va se diriger?
0: Alors ça, c'est compliqué pour moi.
1: Non, c'est compliqué pour
0: c'est
1: vous.
0: C'est compliqué de ressentir. Alors, à moins que j'ai un ressenti d'accord. quelconque. Est-ce que vous arrivez... Alors, je ne sais pas s'il a déjà émis des pistes. Est-ce que vous pouvez me dire plus ou moins qu'est-ce qui l'intéresse ou, et puis moi, je ressentirais si oui ou non, c'est bien ou pas, ou s'il va y aller. Est-ce qu'il a émis des hypothèses ou pas encore?
1: Dans les transports, ça vous parle quelque chose?
0: Dans les transports.
1: On peut aller vaguement, je vous dis juste comme ça. Voilà, je vous dis juste comme ça.
0: Oui, oui.
1: Transport, après, c'est. Voilà.
0: Mais quand vous appelez ce transport, c'est du style chauffeur ou des choses comme ça?
1: Ouais, pas chauffeur, non.
0: Non, je ne sais pas.
1: Il aimerait, ouais.
0: Ou dans la logistique.
1: Conduire les avions, voilà.
0: Ah, les avions.
1: Ça,
0: dans
1: ça.
0: La... Non, voilà. D'accord, ok. Ben oui, c'est un joli métier. Hein.
1: Voilà.
0: Alors, donnez voir un chiffre entre 1 et 6 encore.
1: 3, toujours.
0: Et puis, je sais que dans ce domaine-là, il cherche beaucoup, parce qu'il en manque plein de pilotes.
1: Oui, oui, je sais. Il regarde, exactement.
0: Parce qu'il a quel âge, en fait? Ça lui fait quel âge, maintenant?
1: 19.
0: Alors, ça me dit oui, mais ce qui sort dans le jeu, c'est que avec sa maturité, c'est bien, mais c'est comme il devra passer aussi par autre chose encore. Est-ce qu'il sera peut-être obligé de faire... Alors, je ne sais pas, parce que je ne sais pas quelles sont, comment dirais-je, les obligations pour être pilote. Est-ce qu'il doit quand même faire un apprentissage? Est-ce qu'il doit faire encore une autre formation? Mais je ne le vois
1: bien
0: pas.
1: Sûr, oui.
0: Voilà, je ne le vois pas sortir de la maturité et puis aller faire une école de pilote. C'est comme si entre deux, il y a autre chose qui doit se passer. En plus de la maturité, encore une fois, est-ce que c'est un certificat de capacité ou est-ce que c'est encore une fois une école d'une année ou deux pour parfaire certaines choses et après il pourra aller, mais ça me dit oui quand même, ça pourrait c'est quelque chose quand même qui pourrait quand même l'intéresser le passionner par la suite donc c'est
1: lui c'est vrai qu'il voudrait aller travailler après sa maturité pour pouvoir un petit peu financer entre guillemets la formation, mais est-ce que c'est ça peut-être que vous voyez, je ne sais.
0: Alors, c'est certainement ça que je vois, effectivement. Voilà. Autre chose encore?
1: D'accord. Non, c'est bon pour lui. J'aimerais juste savoir pour moi sur le plan financier, puis ça va aller comme ça.
0: Alors, finance pour vous, finance. Ah, vous dites que je vous avais déjà dit ça. Moi, je me souviens pas. Je parle tellement de plein de gens que je me souviens pas de tout, alors.
1: Okay. Oui, vous m'avez déjà confirmé que...
0: Qui passerait.
1: C'est bon.
0: Alors, un chiffre entre 1 et 6, s'il vous plaît. Après, on ne peut pas être sûr à 100%, mais à 80%, il doit réussir.
1: Comprends.
0: Un chiffre entre 1 et 6 pour vous?
1: 3.
0: 3.

0: Vous avez traversé des choses un peu compliquées au point de vue finance ou pas? Parce qu'en fait, je vous dis ça. Bon, c'est pas du passé, c'est plutôt du futur. Je dirais qu'en fin d'année 2025, il peut y avoir un moment un peu. Alors bon, est-ce qu'on reçoit tous beaucoup de factures en fin d'année, le solde d'impôt, tout ça. Mais on dirait qu'en fin d'année, ça serait un petit peu plus délicat. C'est pas une catastrophe financière, mais ça sera peut-être un peu plus. Voilà, vous devrez peut-être plus regarder, faire attention. Est-ce que peut-être il y a des dépenses imprévues? Voilà, on sait jamais. Ça, les cartes le disent pas. Mais on voit que la fin de l'année devrait être un petit peu plus délicate que le que maintenant le début de l'année, donc c'est plutôt du futur quoi. Je pensais que c'était du passé, mais les cartes parleraient plutôt en avant d'ici la fin de l'année. Alors c'est pas forcément en décembre, ça peut être octobre, novembre, décembre, par là autour. On voit en deuxième partie d'année ou dans le quatrième quart de l'année, plutôt octobre, novembre, décembre que juillet, août, septembre, on voit que, voilà, peut-être vous, est-ce que, encore une fois, moi je vois assez des dépenses imprévues ou tout d'un coup quelque chose, voilà, et puis des fois ça met un petit peu les finances à mal. Mais je ne vois rien de catastrophique, encore une fois. Hein, donc,
1: d'accord, vous ne voyez pas une rentrée d'argent.
0: Vous allez pas vous retrouver à la rue. Hein. Une rentrée d'argent, vous dites?
1: Oui.
0: Mais de quel type de jeu ou bien de...
1: N'importe, que ce soit du jeu ou un retourne de quelque chose.
0: Vous attendez un héritage?
1: Un gain, n'importe, je sais pas. Mais,
0: Est-ce qu'il peut y avoir une rentrée d'argent? On va aller voir, quelle qu'elle soit, on va pas fixer. Donnez-moi un chiffre encore entre 1 et 6, s'il vous plaît.
1: 3.
0: Le 3. C'était d'une rentrée d'argent. Voilà, le 3.

0: On vous doit de l'argent ou pas du tout?
1: Non, on me doit pas d'argent.
0: Parce qu'elle a rentré
1: d'argent.
0: Ouais, parce qu'elle a rentré d'argent. Alors est-ce que c'est un héritage? Parce qu'il y a la rentrée. C'est difficile à dire, mais il y a la rentrée d'argent par rapport à quelqu'un. Alors c'est pour ça qu'on pouvait penser est-ce que quelqu'un vous doit ou une comment dirais-je ou une assurance ou je sais pas un truc comme ça. Mais on voit une rentrée d'argent quand même. Et bon, c'est pas des millions malheureusement, mais c'est quand même quelque chose de conséquent. Hein, donc moi je.
1: Alors ça va aller pour la fin de l'année.
0: Alors, écoutez, c'est pas dit que ce soit cette année, par contre. Ça c'est plutôt en début d'année prochaine. C'est pas tout de suite, malheureusement. Donc c'est pour ça que la fin de l'année peut être un peu délicat, mais après, effectivement, si vous récupérez de l'argent, les finances couleront beaucoup mieux. Je vois plutôt ça en début d'année, février, mars, par là autour. Mais encore une fois, c'est pas des millions, malheureusement, mais c'est quand même, ça peut. Mm-hmm. Même si c'est 50 000 francs, c'est pas mal, hein, c'est déjà pas mal. Voilà.
1: C'est toujours ça. Hein,
0: c'est toujours ça. Je dis pas que c'est 50 000, hein, je vous donnais un exemple. Hein, ça peut être 20 000, 70 000.
1: Oui, si c'est 60, c'est pas grave. Bruno.
0: Bon, toi,
1: ne t'inquiétez pas.
0: Tout à fait. Ok, ma chère, est-ce qu'on a fait le tour un petit peu?
1: D'accord. Oui, c'est tout bon.
0: Bon, en tout cas.
1: Si on peut faire la protection pour la personne.
0: Oui. Le secret.
1: Ou le secret, vous m'avez dit. Oui, le secret.
0: Oui.
1: Tout à fait.
0: Donc c'est P, hein, c'est ça. Hein,
1: oui, tout à fait.
0: Alors, vous allez penser à elle et vous pensez au petit carré blanc.
1: Oui,
0: même.
1: On va penser à elle.
0: Et vous D'accord. pensez aussi au petit carré blanc. Vous me dites dès que vous êtes prête, fermez les yeux et pensez au carré blanc et à elle en même temps. Vous me dites, encore
1: D'accord.
0: une fois, dès que vous êtes prête.
1: On va penser à elle. D'accord. C'est bon.
0: Alors j'y vais.

0: Voilà, c'est tout bon. Merci infiniment beaucoup. Et puis tout
1: merci
0: bon.
1: Beaucoup et belle soirée.
0: Et à la prochaine, merci
1: et
0: beaucoup.
1: Je vous donnerai des nouvelles.
0: D'accord, merci. Merci, au revoir, au revoir, merci,
1: au revoir,
0: bonne soirée.
1: Merci.
0: Au revoir, au revoir. Voilà, 0900 900 993, bien sûr le 1 pour être avec moi, le 2 pour être avec nos amis à l'arrière, le 3 si vous ne voulez pas choisir, et continuez de vous inscrire pour le concours TVM3, envoyez le mot TVM3 au 700, 1 franc par SMS envoyé, et si vous êtes tiré au sort, on vous appellera et vous passerez gratuitement sur le plateau, ça ne vous coûtera donc comme je disais que 1 franc. On va se quitter encore quelques petits instants pour une tournée, une deuxième et dernière page de publicité. Et on se retrouve tout de suite après. À tout de suite.

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0: Voilà, c'était court, mais bref, mais bon, comme on dit chez nous, voilà. Donc, on se retrouve tout de suite pour la troisième, et, enfin, quand je dis la troisième, la dernière partie. Il n'y aura plus d'interruption jusqu'à la fin. N'hésitez pas à appeler 0900 900 993, comme je le disais tout à l'heure, le 1 pour être avec moi, le 2 pour être avec nos amis en bas de votre écran, le 3 si vous ne voulez pas choisir. Et puis le concours, allez-y, inscrivez-vous nombreux, nombreuses, là ça devrait crépiter et ça crépite, il y a quand même plein de gens qui s'inscrivent, mais ne passez pas cette occasion de pouvoir poser une ou plusieurs questions, comme les dernières intervenants, vous avez entendu, ils peuvent poser, alors on ne peut pas poser 25 questions, mais on peut en poser plusieurs, et puis voilà, on ne peut pas faire une consultation complète, mais voilà, vous pouvez poser des questions les plus importantes qui vous intéressent et puis qui vous tiennent à cœur, et j'y répondrai, et mes collègues à l'arrière aussi vous répondront de façon la plus claire et plausible et possible, bien sûr, qu'on puisse répondre. Vous savez qu'il y a des sujets dont on ne parle pas, tout ce qui est médical, on ne rentre pas en ligne de compte, ou bien de maladie, ou de d'autres choses comme ça, on ne peut pas rentrer, ni tout ce qui est religieux, ni tout ce qui est non plus politique. Hein, voilà. Tout de suite, on va prendre... Oui, allô, bonsoir.
1: Oui, bonsoir, Bruno.
0: Oui, bonsoir, madame. Comment ça va?
1: Ça va, et vous?
0: Oh ben, ça va. Comme je disais, ça va mieux. Alors,
1: ah ben oui, hein.
0: Oui, j'ai eu, la semaine passée, j'ai eu des petits soucis avec mon dentiste, là. Enfin, on m'a dit que j'avais la bouche un peu tordue. Je sais pas si vous avez vu, parce
1: que... Oui,
0: qu'on...
1: oui, j'ai vu l'émission, puis j'ai vu, j'ai pensé que vous aviez été chez le dentiste, effectivement.
0: Ouais, donc c'est drôle, parce qu'on m'a fait des dents d'en haut, et puis ça m'a dormi toute la joue en bas, et puis voilà, on sait même, il y a des gens même qui sont préoccupés, qui pensaient que j'avais fait une attaque, mais non, c'était juste le dentiste.
1: Bon. Ah ouais, non, j'ai pas pensé à ça.
0: Le lendemain matin, quand je me suis réveillé, c'était nouveau droit, c'était bon. Mais ça a mis longtemps. J'avais été à 2-3 heures l'après-midi, puis le soir, quand j'ai fait l'émission en direct, bah, c'était pas tout à fait réveillé encore, mais bon. Voilà, c'est passé,
1: ah ouais,
0: c'est
1: bah
0: du passé. Moi, j'aime pas trop les dentistes, alors j'étais content que ce soit fait, c'est fait, maintenant c'est fait, c'est fait. Voilà. Ok, je vous écoute, ma chère madame. Quelle est votre question ce soir? Qu'est-ce que je peux faire pour vous?
1: Alors moi, je vous ai déjà appelé plusieurs fois. J'aimerais savoir l'évolution, parce qu'au fait, on est bien, mais on ne se voit pas souvent. Alors moi, j'aimerais savoir si de son côté, il va avoir une ouverture pour se voir, parce qu'il est beaucoup pris, et voilà quoi.
0: Donc l'autre personne avec M, vous dites, en fait?
1: Voilà, on D'accord. a tous les deux des trucs le week-end et tout, puis on n'arrive pas à se voir. Et puis lui, là, il est beaucoup pris aussi par ses amis et compagnie. Alors moi, j'aimerais quand même savoir l'évolution de ces prochaines...
0: Ça fait combien de temps, ou d'années, ou de mois que dure cette relation?
1: Ça fait 6 mois.
0: 6 mois. Et donc, depuis 6 mois, ça a toujours été comme ça, ou au début, c'était un peu plus, ou qu'est-ce que vous pourriez me dire pour...
1: Ouais, ça a été un peu plus comme ça, parce qu'il n'est pas vraiment prêt, vous m'aviez dit, ouais, et puis ouais. qu'il a encore des trucs à régler, et puis voilà. Ouais. Mais après, on dialogue bien et tout, mais simplement qu'on n'arrive pas trop à se voir.
0: Vous voyez à quel...
1: J'aimerais savoir qu'il va avoir quand même une ouverture.
0: D'accord. Hein. Et vous voyez à quel rythme? Une fois par mois? Deux fois par mois? Plus?
1: Non, ben là, ça fait... Ça fait 3 semaines.
0: Ouais.
1: On va se revoir la semaine prochaine, donc ça fera un mois après. Voilà, donc si c'est tout le temps comme ça, c'est un peu...
0: Je comprends, c'est compliqué. Donnez voir un chiffre entre 1 et 6, s'il vous plaît.
1: Le 2.
0: Mais lui, il est très occupé, vous avez dit, mais par son travail aussi, ou bien par...
1: Non, il a des amis, et puis moi aussi, et puis moi je reviens de France de quelques jours avec une amie, donc on n'a pas pu se voir, puis des fois c'est lui, et puis voilà, en fait, on n'arrive pas à trouver...
0: Vous n'arrivez pas... Oui, vous n'arrivez pas... Bon, il semblerait quand même... Alors... Il semblerait quand même que cette fin d'année devrait être meilleure par rapport au contact. Il y a quand même la clé du destin et puis la famille. Alors, c'est pas la famille, mais c'est une image de dire que c'est le rassemblement et ça devrait aller mieux. Il est possible. Alors, le feu veut me dire que très rapidement, dans les mois qui viennent, ça devrait aller un petit peu mieux. Il peut avoir, juste après l'été, un petit peu de... comment dirais-je, de nouveau de temps, de distance, enfin, pas de distance, mais peut-être que les choses seront de nouveau un peu espacées septembre, octobre, et après sur la fin de l'année et début d'année prochaine, ça devrait de nouveau aller mieux. Mais entre maintenant et le début de l'année, ou fin d'année ou début d'année prochaine, il va y avoir encore un petit peu une période où peut-être il y aura plus de choses, lui ou vous aussi, hein, puisque vous avez aussi des choses de votre côté. Et si vous voulez, après l'été, vous devriez arriver, alors c'est pas une question de vacances, c'est que vous arriverez à vous voir un petit peu plus, un petit peu mieux que ce que vous avez maintenant. Donc ça serait plus régulier. Mais après l'été, encore une fois, ça va de nouveau se calmer pendant 2 ou 3 mois et après ça reprendra de nouveau. C'est marrant, c'est comme des périodes, ça va mieux, ça va moins bien, ça va mieux. Hein, donc voilà, mais voilà, c'est tout ce que je peux
1: dire. C'est un peu comme la relation en fait, comme c'est une relation un peu chaotique, c'est un peu comme ça quoi.
0: Ça fait penser à ça effectivement. Mais après, aucune carte me dit qu'il y a en tout cas une rupture pour l'instant ou quoi que ce soit. Donc là, ça continue. Il y a la clé du destin et puis le gain de cause. Donc ça veut dire quand même si lui est stressé par certaines choses ou avec d'autres, je sens quand même qu'il tient à vous. Donc ça, c'est important aussi. Hein, parce que oui. Si on se dit, bon, il s'en fiche, ça ne vaut pas la peine, ben alors ça ne vaut pas la peine. Mais ce n'est pas ce que je ressens, vraiment, hein, ma chère madame. Voilà. D'autres questions ?
1: Oui, voilà, parce que j'aimerais qu'il fasse un petit effort quand même.
0: Je comprends. Mais oui, je comprends, parce que quand on est bien avec quelqu'un, si on doit se voir une fois par mois, c'est pas beaucoup, c'est short, hein, je comprends.
1: Non, on n'avance pas, au fait, on ne peut pas apprendre à se connaître. Voilà, ouais. C'est
0: vous,
1: ça.
0: Vous, votre désir, ça serait quoi ? Une fois par semaine au moins, ou quelque chose comme ça ou...
1: Bon, une fois tous les 15 jours, comme les personnes divorcées, mais...
0: Voilà.
1: Comme ça, il peut voir tes amis entre-temps, moi je peux voir les miens, et voilà. Puis te voir après, quoi, c'est
0: voilà.
1: Ça.
0: On aspire quand même à une certaine tranquillité, on ne veut pas se prendre la tête, hein, je comprends aussi, voilà. Mais voilà, écoutez, il me semble quand même, encore une fois, je me répète, que cet été, ça devrait un petit peu s'amplifier. Vous lui en avez parlé quand même, que vous aimeriez bien le voir un peu plus, ou quelque chose comme ça, ou bien...
1: Oui, moi je lui ai dit, puis il a dit, pour l'instant, on a chacun nos occupations, et puis on essaie de se voir un peu quand on peut, quoi.
0: Ouais, je comprends.
1: On avance à pas d'escargot, quoi.
0: Ouais, vous avancez en reculant, mais je dirais, heureusement, cet été, ça. Alors, est-ce que c'est parce qu'il y a peut-être un peu plus de temps libre, ou il fait beau, vous allez vous voir un petit peu plus, hein. Pas, je m'excuse d'être un peu direct, pas seulement à la maison, mais aussi peut-être pour... Parce que quand vous voyez, vous sortez quand même un petit peu, ou vous allez manger...
1: Oui, on sort, ouais.
0: Voilà.
1: Oui.
0: Donc moi, je vous vois assez pas dans la vie mondaine, c'est exagéré, mais d'aller un petit peu à des endroits... Non. Et puis d'aller manger quelque part, et puis peut-être vous promener quelque part aussi. Donc je vous vois un petit peu plus faire ça cet été avec lui. Voilà.
1: Ah bah c'est cool alors, voilà. Bon, okay.
0: Autre chose ?
1: Non, c'est tout bon, alors c'était ma question.
0: C'était tout ce que vous aviez besoin de savoir. Ok, bah écoutez ma chère madame, merci beaucoup d'être passé un petit moment, et puis je vous souhaite une très très belle soirée. Merci à vous, bonne soirée.
1: Merci à vous Bruno, bonne soirée.
0: Bonne soirée, merci, au revoir.
1: Bonne soirée.
0: Au revoir, bonne soirée. Ah là là, l'amour des fois c'est compliqué, hein. C'est pas toujours facile, effectivement. Hein. Si on se voit trop, on se casse les pieds parce que oh là là, on est collés tous les 2 jours. Là. Si c'est pas assez, ben c'est pas assez non plus. Ouais, il faut trouver un juste milieu, je suis d'accord avec la personne qui vient d'appeler. Faut trouver. C'est vrai qu'une fois par mois, s'il faut attendre chaque fois 3, 4, 5 semaines pour se voir, je peux comprendre la personne. Qu'elle soit un petit peu sur sa faim, comme on va dire. On va dire comme ça, hein? Voilà. Eh bien, j'attends vos coups de fil. Continuez, 0900 900 993. La régie me dira s'il y a quelqu'un ou si je commence de la boutique. Ah, donc il y a quelqu'un qui va arriver. Parfait.

0: Oui, allô, bonsoir.
1: Bonsoir Bruno.
0: Bonsoir, comment allez-vous? Ça va?
1: Ça va, ça va.
0: Voilà. Qui est M par rapport à vous?
1: Ma fille.
0: Votre fille, d'accord. Alors, bienvenue à l'émission de ce soir. Voilà, quelle est votre question? Qu'est-ce que je peux faire pour vous?
1: Alors, pour mes énergies, si ça va un petit peu remonter, parce que j'ai une très très grande fatigue que j'arrive pas à éradiquer.
0: D'accord. C'est surtout de la fatigue, vous dites, hein? C'est ça.
1: C'est surtout beaucoup, beaucoup de fatigue, oui, parce que ben, je dors très peu et puis j'arrive pas à
0: Vous
1: récupérer, quoi.
0: n'arrivez pas. Vous dormez la journée des fois ou même pas?
1: Non, jamais,
0: Jamais.
1: jamais.
0: Ah ouais, donc vous avez vos cycles ou votre sommeil qui est en retard, je pense, effectivement. Hein.
1: Ouais,
0: Vous
1: tout à
0: dormez
1: fait, oui.
0: combien d'heures par nuit à peu près?
1: Oh, 4 heures.
0: Ouais, c'est pas beaucoup, hein.
1: Non.
0: Alors, donnez-moi un chiffre. Et puis après, vous vous réveillez, puis vous n'arrivez plus à vous rendormir.
1: Exactement. Donc, ben, il faut, en principe, il ne faudrait pas que je dorme avant minuit, parce que si je dors avant minuit, à 2 heures, 2 heures et demie, j'ai fini, puis je
0: Vous
1: ne
0: avez
1: me
0: fini.
1: rendors pas,
0: Oh
1: quoi.
0: là là, ouais. Et je veux pas être indiscret, puis on sait qu'on parle pas de... Vous prenez quelque chose pour vous aider à dormir ou pas du tout?
1: Alors, à l'époque, j'avais des somnifères que la doctoresse a refusé de me renouveler, parce que bon, c'est pas très bon.
0: Oui, c'est vrai.
1: Et puis là, j'essaye les plantes, mais.
0: Vous essayez
1: Ouais, ça
0: quoi?
1: m'aide à m'endormir, mais ça me prolonge pas mon sommeil, en fait.
0: Vous essayez les plantes, vous avez dit?
1: Oui, j'ai
0: Ah.
1: pris des plantes,
0: Oui,
1: oui.
0: c'est bien. C'est bien. Ou bien
1: Mais
0: l'homéopathe, ou
1: bon,
0: bien...
1: ça fait un moment déjà. Alors, bon, ça m'aide pour m'endormir.
0: Oui.
1: Donc, je m'endors.
0: Mais après, vous
1: Mais
0: vous
1: 2, 3 heures
0: réveillez.
1: après, je me réveille, puis c'est fini, quoi.
0: Ouais.
1: Donc, c'est, je me lève le
0: Ouais,
1: matin, je
0: alors...
1: suis crevée.
0: Écoutez, je vous parlais à... Parce que moi, j'étais quelqu'un, depuis ma jeunesse, j'ai jamais aimé aller me coucher à 10h, 11h, minuit. J'allais toujours à
1: Ouais.
0: 12h, 3h. Et puis, des fois, je vais me lever à 7h pour aller travailler. Mais
1: Voilà,
0: j'étais
1: ouais.
0: un petit dormeur. Mais quand on vient, effectivement, quelques années après, ça... Parce que quand on a cette habitude, bon, maintenant, j'ai un petit peu changé. Je vais essayer d'aller me coucher plus tôt. J'éteins la télé et puis je dis, maintenant, je dors et je dors. Parce que si je laisse la télé allumée, j'ai une télé dans ma chambre, si je laisse la télé allumée, je ne dors pas. J'arrive à me concentrer et puis c'est 2, 3, 4 heures du matin, je dis, oh là là, il faut que je dorme. Mais effectivement. Alors, donnez-moi un chiffre entre 1 et 6.
1: Je vais vous donner le 2.
0: Le 2. Oui, puis c'est vrai que les médicaments que vous aviez avant, il y a une accoutumance et ce n'est
1: Oui,
0: pas
1: puis
0: toujours.
1: c'est pas bon avec tout ce que ça peut faire. Maintenant, c'est un peu prouvé que ça peut aussi faire de l'Alzheimer, donc j'ai pas
0: Non,
1: envie de passer par là, donc.
0: mais je comprends. Écoutez, les cartes sont assez bonnes, hein. Alors, moi,
1: Ouais.
0: ce que je ressens, est-ce que vous avez déjà essayé les choses de relaxation ou les choses comme ça? Vous avez déjà essayé?
1: Alors, j'avais fait il y a quelques années, j'avais fait du yoga et tout, mais j'arrive pas. Au bout de 5-10 minutes, ça m'énerve. Et puis,
0: D'accord.
1: non, mais c'est affreux, quoi. Je veux dire, non, rester comme ça et puis attendre. Non, je peux pas.
0: Je comprends. Après, la relaxation, c'est pas forcément faire du yoga, ça peut être simplement
1: Oui.
0: respirer, puis être dans soi. Parce que, en fait, moi aussi, comme vous, je ne sens pas les médicaments. Alors, vous parlez de plantes. Après, il existe plein de plantes, pourquoi pas, les fleurs de
1: Oui.
0: Bach et autre chose. Mais c'est vrai que, pourquoi pas, mais c'est vrai que je comprends votre problème. Ça vous aide à vous endormir, mais vous vous réveillez au bout de 3, 4, 5 heures. Donc,
1: Voilà, oui.
0: c'est vrai que ce n'est pas l'idéal parce que je dis comme ça, j'y connais rien, je ne suis pas spécialiste, mais c'est souvent les heures du matin où on dort le plus, où on a cette phase où on rêve et des choses comme ça, et c'est là que vous ne le faites pas, et en fait, où le sommeil paradoxal, je ne sais pas comment on appelle ça, et en fait, vous ne passez pas cette étape, et en fait, il y a une fatigue accumulée, effectivement. Hein, donc,
1: Exactement, exactement, ouais.
0: ouais. Mais encore une fois, c'est pas seulement un statut médical, parce que je ne suis pas médecin, mais c'est ce que je ressens d'après mes cartes. Hein. Donc,
1: D'accord,
0: effectivement,
1: ok.
0: qu'est-ce que vous pouvez faire? Est-ce que vous avez essayé aussi le genre de médecine alternative, comme moi je pensais à la kiné ou bien à la comment ça,
1: J'avais essayé l'acupuncture, mais ça n'a pas marché.
0: Oui.
1: J'ai fait la réflexologie plantaire, ça n'a pas marché.
0: Voilà.
1: Donc,
0: La kiné, vous avez essayé la kinésithérapie?
1: Non.
0: Et c'est, ouais. Parce qu'en fait, j'ai une question quand même. Quand vous vous réveillez, vous pensez à des choses ou bien non, même pas?
1: Oui,
0: vous êtes,
1: ouais. Oui, je ressens beaucoup. Oui.
0: Voilà, parce qu'en fait, la kinésithérapie, moi j'ai quelqu'un que je connais bien qui fait ça, mais qui est loin d'ici, c'est, je ne peux pas vous donner l'adresse, elle est... cette personne est trop loin, mais ça aide à enlever les blocages en fait, parce que pour moi, quand on se réveille et puis qu'on dort plus, c'est qu'on a soit des choses qui effectivement remontent à la surface, puisque vous dites, vous commencez, comme on dit, le petit vélo commence à tourner, et on pense à ci, on pense à ça, et puis après, on n'arrive plus à s'endormir parce qu'on est un petit peu nerveux ou préoccupé, et en fait, je sais que la kinésie... Vous habitez quelle région?
1: J'habite région de Lausanne.
0: Lausanne, d'accord. Alors, il y en a, hein, si vous cherchez kinésithérapie ou kinésithérapeute, vous allez en trouver. Essayez, je ne dis pas que c'est le miracle et que ça va marcher, mais puisque moi, j'avais aussi pensé à la réflexologie, mais vous dites que vous avez déjà essayé, puis ça n'a rien donné.
1: Oui. On m'avait parlé de l'hypnose, mais c'est quelque chose qui me fait peur.
0: Donc, non. Alors, je vais vous dire quelque chose, ma chère madame. Moi, j'ai fait des cours d'hypnose. Et puis, j'avais été chez quelqu'un qui faisait de l'hypnose à Genève. Vous ne dormez pas, hein, donc ce n'est pas, c'est pas l'hypnose de cinéma où on fait comme ça, puis vous tombez, vous pensez, et puis on vous dit vous êtes un lapin ou une poule. Non. Vous êtes conscient, simplement, vous êtes dans un moment de relaxation assez profonde, mais on est conscient et réveillé. Moi, j'ai été à des séances d'hypnose à Genève pour différentes choses. Et puis... la personne parle tout bas, vous êtes dans le calme, et ça permet d'évacuer certaines choses, mais vous ne dormez pas. Donc vous êtes conscient tout le temps de ce que vous faites ou de ce qu'on vous dit. Non.
1: Le problème, c'est qu'il faut arriver à lâcher prise dans ce moment-là.
0: C'est ça. Ah ben...
1: Et c'est ce que moi, j'arrive pas.
0: Ben, peut-être que
1: j'arrive pas à lâcher prise. J'ai tout le temps... Et puis au bout d'un moment, la personne me parle, et puis au bout d'un moment, je me dis, mais elle m'énerve, ça m'énerve. Non, je compte.
0: Bon, après l'hypnose, si vous ne l'avez pas essayé, essayez d'aller chez eux. Parce que c'est vrai que autant l'hypnose que la kinésithérapie peut vous aider à enlever ce qu'on appelle des blocages. Mais je pense plus à la kiné qu'à l'hypnose.
1: D'accord,
0: hein. D'accord, essayez.
1: Ouais, je regarderai, oui.
0: D'accord. Est-ce que vous avez d'autres questions, peut-être?
1: Alors, pour moi, non. Mais si je peux avoir le secret, peut-être,
0: oui,
1: aussi.
0: Je vais vous le faire.
1: Et puis, alors, par rapport aussi aux énergies pour ma fille.
0: D'accord.
1: Parce que je trouve qu'elle va assez mal.
0: D'accord. Qu'est-ce qu'elle a qui ne va pas? C'est la nervosité?
1: Je pense dépression.
0: Dépression, oui, ben, un petit peu les nerfs, effectivement, c'est ce que je pensais. La nervosité, puis voilà. Un chiffre entre 1 et 6 pour elle?
1: Ouais, je vais vous donner le 5.
0: Qu'est-ce qu'elle fait dans la vie?
1: Elle travaille comme paysagiste.
0: D'accord. Elle a une famille, des enfants
1: ou... Non.
0: Pas de copains?
1: Pas que je sache, non.
0: D'accord. Ou de copines. Un chiffre entre 1 et 6, s'il vous plaît.
1: Alors, le 5.

0: Alors, il y a le choc émotionnel aussi, émotionnel qui sort. Est-ce qu'elle a eu ces dernières années un choc émotionnel ou une rupture avec quelqu'un importante ou des choses comme ça?
1: Oui, mais bon, ça fait plus que 10 ans.
0: Oui, mais des fois, ça dure, hein, ces choses-là. Et puis, puis peut-être, elle n'a pas retrouvé quelqu'un après cette personne?
1: Ben... Non, pas que je sache, non. Sérieusement,
0: alors,
1: non.
0: Voilà, parce qu'en fait, enfin, quand 1, 2, 3, 4, 5, parce qu'en fait, ce qui sort dans le jeu, ça peut être aussi ça, parce que quand on... Parce que c'est pas forcément que la rupture, mais c'est, voilà, c'est le manque de confiance en elle qui sort, et puis on se dit, mais finalement, il n'y a personne qui veut de moi, ou bien je me retrouve tout le temps seul. Et en fait, ça s'affiche aussi, effectivement, entre autres, le moral par terre, et puis voilà, ça peut être, elle peut être dans cette déprime, je ne parle pas de dépression, je n'ai pas le droit, je ne suis pas médecin encore une fois, mais elle peut être effectivement déprimée. Et, pardon, et effectivement, je pense que, est-ce qu'elle est suivie pour ça?
1: Oui.
0: D'accord. Alors c'est bien parce qu'il y a le médecin qui apparaît là ou le spécialiste et je pense que c'est bien d'être suivi afin de donner un coup de pouce pour passer ces câbles. Moi, ce que je ressens, ça fait depuis combien de temps qu'elle est comme ça, vous pensez?
1: Ça fait depuis le Covid, 2020.
0: Depuis 2020. Moi, il me semblerait quand même que plus elle va aller de l'avant, mieux ça ira. Et puis, on a parlé d'une chose importante tout à l'heure, elle devrait rencontrer quelqu'un, mais plutôt en 2026, pas cette année. Et puis ça, le fait de rencontrer quelqu'un sur qui elle peut compter, puis quand on se sent soutenu, eh ben, le moral va tout de suite mieux. Vous êtes d'accord quand on est aussi comme ça?
1: Oui, d'accord.
0: Alors,
1: ouais.
0: Je pense que...
1: Mais elle me dit toujours qu'elle n'a pas envie de rencontrer, qu'elle a envie d'être seule.
0: Donc oui,
1: c'est ça
0: mais...
1: Je trouve très bizarre.
0: Oui, mais en ce qu'on dit, puis ce qui se passe... Parce qu'on est aussi comme ça, je comprends, quand on se dit, oh là là, de toute façon, je rencontre personne de bien, mais tout d'un coup, vous tombez sur quelqu'un qui vous convient, ou bien... C'est pas forcément, ça peut être, moi ce que je ressens beaucoup

0: c'est un ami ou quelqu'un qui peut-être avec le temps se transforme en amour, mais la personne sur qui on peut compter, un ami ou une amie. Mais c'est vrai que c'est surtout ça. Et puis petit à petit, même si on veut personne, des fois la relation elle commence quand même. Hein, donc voilà, si on se sent bien et des choses comme ça. C'est assez ce que je ressens pour elle en 2026. Hein. On parlerait
1: donc ça va s'améliorer.
0: Oui. Ça, on parlerait de février-mars, donc c'est plutôt dans le début de l'année. Mais cette année, malheureusement, il faut qu'elle continue à être suivie, il faut qu'elle prenne ce qu'on lui donne, parce qu'effectivement, il ne faut pas qu'elle tombe dans une déprime totale, on va dire comme ça. Hein.
1: D'accord, ok.
0: Autre chose ?
1: Alors, ce sera tout. Si je peux avoir le secret pour les deux, ça serait
0: oui,
1: bien.
0: Oui, tout à fait, pas de souci. Alors, je vais le faire une par une. On va déjà commencer par...
1: Ouais.
0: On va commencer par votre fille déjà.
1: D'accord.
0: Alors, vous pensez au petit carré blanc et vous pensez à elle. Vous me dites dès que vous êtes prête. Je commencerai.
1: D'accord. C'est bon.
0: Alors, j'y vais.

0: Voilà, pour elle c'est fait. On va le faire pour vous. Donc vous pensez au petit carré blanc et vous pensez à vous-même aussi. Hein. Voilà, vous me dites dès que vous êtes prête.
1: D'accord.
0: Alors j'y vais.

0: Voilà. J'ai fait un petit peu plus long, j'ai travaillé un petit peu votre sommeil. J'espère que ça vous aide ces prochains jours.
1: D'accord.
0: Après, okay. Le secret ne dure pas forcément 15 jours. Si vous sentez que ça va et que ça revient de nouveau, vous ne dormez pas, on peut toujours le refaire si vous le désirez.
1: D'accord.
0: Okay. Merci beaucoup.
1: Merci beaucoup, Bruno. Tout bon week-end à vous.
0: Belle soirée. Merci à vous aussi. Merci infiniment.
1: Merci beaucoup.
0: Et bel été. Merci. Au revoir.
1: Au revoir. Merci.
0: Merci. Au revoir. Voilà, 0900 900 993, ça continue, il est 21h40, on a le temps encore de prendre éventuellement quelqu'un, ou l'arrière me dira quelqu'un ou boutique. Peut-être qu'on doit chercher, chercher ou attendre. Ok, alors... En attendant qu'une autre personne arrive, je vais vous dire. Alors, Chaînette Tour de Cou et son petit cœur en argent sterling 925. Le cœur est le siège des sentiments, dont celui de l'amour. L'amour, c'est la santé, l'harmonie, la paix, la confiance, la foi, la force, le courage, le pardon, le non-jugement, l'espérance, la joie, l'égalité, l'union, la grâce, la sincérité, la bonté, la sagesse, le respect, la compassion, la liberté. Toutes les qualités de notre cœur divin, lorsque nous appelons la puissance de l'amour dans notre vie, elle est là et elle se manifeste. Cette source cachée au plus profond du cœur est toujours connectée au cœur universel, au cœur de l'amour de l'univers. Nous sommes ainsi connectés à tout ce qui est, tout ce qui est vivant, aux étoiles, au soleil, à la lune, aux plantes, aux animaux et à tous les êtres humains. Allez dans votre cœur, et que la puissance de l'amour soit votre bouclier, votre protection, et puisse dissoudre toute énergie discordante. Alors, voici le petit cœur que nous vous proposons, mesure environ 1 cm et sa chaînette d'environ 45 cm. Ils sont tous les deux en argent sterling 925 et vous sont proposés au prix de 30 francs plus les frais de livraison. Donc c'est de l'argent, hein, donc ça vaut vraiment, vraiment la peine. Je commence ce nom. Pendentif goutte pierre percée labradorite de Madagascar. Pierre percée environ de 3 cm avec un cordon noir d'environ 90 cm offert. Selon les lithothérapeutes, la labradorite est une pierre de protection ayant pour vertu de protéger des maux d'autrui, chagrin et autres énergies non harmonieuses, tout en ayant un rôle d'éponge puisqu'elle absorbe et dissout les énergies négatives, celles que nous émettons comme celles dirigées contre nous. Elle vous aidera à ne plus vous laisser atteindre par les énergies négatives et elle empêchera aux autres de vampiriser votre énergie. Au contact de la peau, elle développe l'attrait et elle serait donc recommandée aux personnes en mal de solitude. Son action permet également de stimuler son intuition ou encore d'accélérer sa clairvoyance. Mais encore, la labradorite est une pierre de purification. Elle régulerait le métabolisme, elle équilibrerait les hormones, elle atténue les douleurs menstruelles, elle aiderait à réduire la fatigue, elle aiderait contre les problèmes visuels, digestifs, circulatoires ou pulmonaires. Son action est reconnue comme régénératrice et aide l'aura à retrouver équilibre, l'aura L'A-U-R-A, à retrouver équilibre et harmonie. Son prix, 20 francs seulement, vous vous rendez compte, c'est plus frais de livraison. Hein, donc voilà, vous la voyez en ce moment. Donc c'est la labradorite que nous vous proposons. Allez, en attendant, je continue, je m'interromprai si quelqu'un arrive. Pendentif de protection, fleurs de vie et pierres équilibrantes. Taille pendentif environ 4 cm sur 1,7 cm. Bon, alors j'arrête. J'étais sûr que quelqu'un allait arriver. Je le sentais arriver. Alors oui, allô, bonsoir.
2: Oui, bonsoir Bruno. Comment allez-vous?
0: Mais vous et vous-même, ça va?
2: Ça va, merci.
0: D'accord. Alors je fais juste... Alors, dites-moi tout, ma chère madame.
2: Alors, je voulais d'abord savoir pour moi, pour mes énergies.
0: Pour vos énergies à vous, d'accord.
2: Ça va remonter.
0: Oui, tout à fait, je comprends. Alors, les énergies pour vous, S, je ne dis pas votre prénom, S, les énergies. Un chiffre entre 1 et 6, s'il vous plaît.
2: Le 4.
0: Le 4.

0: Bon. Ouais, le. Y a, alors, c'est pas si mal, il n'y a pas des grandes catastrophes, mais il y a quand même le moral qui est un petit peu dans les chaussettes. Et aussi, une, comme j'ai dit à d'autres personnes, mais ça sort aussi chez vous, une certaine fatigue, une certaine perte d'énergie, on va dire comme ça. Hein. Donc, c'est vrai que vous êtes dans un moment pas grave, mais un peu délicat par rapport aux énergies. Mais surtout, les énergies, comme j'ai aussi dit à l'autre personne, les énergies un peu émotionnelles qui, sont, qui vous font un petit peu couler au fond du trou, comme on dit chez nous. Mais rien de grave. Là, on voit aussi que ça devrait aller mieux dans les mois qui viennent. C'est un petit peu... Voilà. Votre morale, il est touché ?
1: Oui, un peu. Ben, en fait, dès que, si je suis fatiguée, ça, je vais être plus touchée, de toute façon. Automatiquement.
0: Donc voilà, donc c'est vrai qu'il y a cette fatigue, on le voit avec la, la carte de l'handicap, c'est une image de l'handicap, mais ça ne veut pas dire qu'il y a un handicap, simplement ça dit la fatigue. Et puis, bon, il semblerait que par des circonstances qui devraient vous arriver, j'espère, dans les prochains mois, parce qu'on ne sait jamais avec les, cartes si c'est dans 2 mois, 6 mois, on voit que les énergies devraient remonter un petit peu plus à la surface et puis pouvoir appréhender un peu mieux la vie et puis prendre plus confiance en vous. C'est ce que je ressens dans le jeu, en tout cas. Voilà. Mais c'est vrai que vous êtes dans un moment délicat maintenant. C'est vrai. Voilà. Bon. C'est comme ça. C'est un petit moment à passer. Comme on dit toujours, le soleil vient toujours après la pluie. Et après la pluie, des fois, vient, après le soleil, vient encore la neige. Mais c'est loin, ça. La neige, on ne va pas y penser tout de suite. Pour l'instant, c'est l'été.
1: Surtout la chaleur qui va faire demain.
0: Ouais, ben oui, moi, je suis content. Hein. Moi, j'adore ça. Moi, je préfère le chaud. Alors, pas, comme j'ai dit, pas 40 degrés, parce qu'on étouffe, mais... Jusqu'à 34-35, ça va. Après, ça devient un peu pénible aussi pour tout le monde.
1: D'accord.
0: Hein.
1: Voilà.
0: S'il fait, si on n'ose plus bouger un bras, puis qu'on transpire comme un diable, puis qu'on n'ose plus bouger de la maison, c'est pas le top non plus. Mais franchement, moi, j'aime mieux avoir chaud que d'avoir froid. Moi, l'hiver, l'hiver, ben, j'ai toujours froid, je dois m'habiller, tout ça. Et puis l'été, on peut se dévêtir. Enfin, quand je dis se dévêtir, on peut se mettre tout nu, mais enfin, on peut aller en petite, on peut aller en petite chemise, en petit t-shirt, et puis il fait bon, et puis voilà. Ok, autre chose peut-être.
1: Oui, alors je voulais savoir pour la personne, en fait je voulais savoir si on allait se revoir, s'il allait me recontacter, ou... voilà, je voulais depuis... savoir s'il y avait une suite.
0: D'accord, depuis quand ne l'avez plus, n'avez-vous plus de contact ou pas revu?
1: Ça fait un peu plus d'un mois.
0: Un peu plus d'un mois. Et il y a un mois, vous vous êtes vu comme ça, brièvement, ou bien c'était quand même...
1: Oui, brièvement, oui.
0: D'accord.
1: On a appelé, non,
0: d'accord. Donnez-moi un chiffre entre 1 et 6, s'il vous plaît.
1: Le 4 aussi.
0: D'accord. 4.

0: Et vous avez un contact à peu près régulier, c'est quoi, une fois par mois, une fois tous les deux mois?
1: Non, là ça faisait très longtemps.
0: Ça faisait très longtemps, d'accord.
1: Ça faisait 2 ans, je crois.
0: D'accord. C'est vrai que c'est, comme vous le dites, c'est pas très régulier. Et puis,
1: Non.
0: Alors, moi je dirais que cet été, malheureusement, je vois pas trop de contacts. Est-ce que peut-être il part en vacances, je ne sais pas. Mais on voit peu de... Alors, encore une fois, cet été, on voit peu de contacts. Par la suite, à partir de l'automne, on voit déjà un petit peu plus, mais encore une fois, ça ne sera pas une fois par semaine, mais peut-être tous les 15 jours ou toutes les 3 semaines, on voit un petit peu plus de contacts quand même, mais après les vacances, pas pendant ni maintenant tout de suite. Et puis, effectivement, on voit que la relation, elle devrait un peu s'améliorer et puis peut-être aller plus loin dans certaines choses qui peut-être bloquaient jusqu'à présent. Et puis, encore une fois, il y a aussi cette histoire de confiance en vous qui ressort, qui fait que vous n'êtes pas très bien face à cette situation aussi. Vous êtes peut-être un petit peu, en deçà. Mais franchement, moi j'espère que... Pour vous, même s'il fait de la chaleur, que l'été passe vite, parce qu'il semblerait, encore une fois, je ne peux pas le jurer, qu'à partir de septembre, peut-être qu'il y aura un meilleur contact avec cette personne et que les choses se mettent un peu plus en place que jusqu'à présent. C'est très difficile, moi je le sens pas mal, vous l'avez dit, que vous le voyez très peu. Je le sens... Alors, c'est quand même quelqu'un que je ressens qui peut être tout en haut dans le moral et puis qui peut aussi être en bas. Et donc, c'est vrai que c'est quelqu'un, ce qu'on appelle de très cyclique. Donc, pendant 2 mois, il sera au top de sa forme. Puis après, pendant 3 mois, il sera dans le trou. Et c'est vrai que c'est un petit peu... c'est peut-être aussi pour ça que vous le voyez moins ou pas. Parce que je pense que quand il est dans cet état, encore une fois, de déprime ou de pas très bien, il ne fait pas grand-chose. Voilà. Et puis, je ne sens pas je ressens pas que c'est comme certains qui courent derrière tous les lièvres. Et puis que voilà, mais c'est quelqu'un plutôt que pas qui s'enferme pas à ce point-là, mais qui préfère rester seul que mal accompagné. Mais je parle pas de vous, je parle de d'autres personnes. Donc c'est quelqu'un qui cherche pas forcément. Encore une fois, une histoire peut arriver comme ça un soir, mais c'est pas grand-chose. Voilà. Ok, autre chose?
1: Parce que vous l'aviez vu quand même avec quelqu'un, mais vous m'aviez dit que ça ne va pas durer.
0: D'accord. Alors, on va voir s'il est toujours avec quelqu'un. Alors, est-ce que... Il est toujours avec quelqu'un. Alors, un chiffre entre 1 et 6.
1: Le 3.
0: Mais je disais, peut-être qu'il avait quelqu'un, mais je le vois, c'est pas quelqu'un qui va tous les week-ends avec une autre fille ou quelque chose comme ça. C'est pas ce que je ressens. Ouais. Alors oui, effectivement, il y a encore quelqu'un, mais effectivement, il y a la carte de la rupture et puis la carte du... Il n'y a pas... Alors, je ressens plus que ça sera elle qui va un petit peu prendre la décision d'arrêter cette relation que plutôt lui. Alors, c'est pas que lui, il veut pas.
1: Moi, j'ai dit ça.
0: Je vous avais déjà dit ça, d'accord, je ne me souviens pas. Donc, on voit plus qu'effectivement, elle va prendre la décision pour... Je ne sais pas quelle raison, qui fait qu'elle va dire, écoute, on arrête notre relation, ça ne va pas. Parce qu'en fait, c'est vrai que je ne le sens pas non plus se comporter vraiment comme il faut avec. Et puis, lui, il ne sait pas qu'il veut ou il ne veut pas rompre. C'est que lui, tant qu'il était là, il était bien. Mais moi, je ne sens pas que ça va durer, effectivement. Après, vous dire dans combien de temps? Alors, peut-être ça sera d'ici l'automne, parce qu'effectivement, c'est peut-être là qu'il viendra plus, effectivement.
1: De toute façon, lui, s'il ne veut pas se caser.
0: Non, ça, ça, je le ressens aussi. C'est pas ni avec elle, ni avec vous. Donc c'est pas quelqu'un. C'est pas quelqu'un qui veut se mettre la corde au cou, ça c'est sûr.
1: Non, il vit un peu comme un ado encore.
0: Voilà. Donc OK, on va être obligé de se quitter. Il est 21h53.
1: Oui, merci
0: à vous. Merci d'être passé. Je vous souhaite une très belle soirée, un très bel été, si jamais.
1: À vous.
0: Merci
1: à
0: beaucoup et bonne chaleur demain. À bientôt.
1: Merci.
0: Au revoir. Au revoir, merci. Voilà, 21h53, bientôt 54. Donc je pense qu'on va m'annoncer dans quelques minutes que... effectivement l'émission se termine. Je n'ai pas vu passer ces 2 heures. Quand on est toujours en bonne compagnie, eh bien, ça passe très très vite, effectivement. Voilà, j'ai pas. Je vais ranger ma boutique parce que je pense qu'on ne peut plus en faire. Donc voilà. Donc sachez 2 choses. Donc cette émission, vous pouvez la revoir demain entre 12h et 14h. Toutes les émissions du soir sont rediffusées les lendemains entre 12h et 14h. Que vous pouvez aussi voir l'émission ou revoir aussi sur Facebook. Vous pouvez aller sur Facebook et suivre l'émission en direct où que vous soyez dans le monde, même si vous n'avez pas de connexion avec TVM3. Si vous allez sur Facebook et que vous tapez TVM3, eh bien, vous pourrez voir l'émission depuis la Chine, depuis le Japon, depuis les États-Unis, depuis la France, depuis n'importe où. Parce que ça passera par Internet. Hein. Donc, vous pouvez toujours voir l'émission en direct. Donc, il y a un petit décalage, c'est normal. C'est comme vous à la maison quand on appelle, il y a un petit décalage. Mais en passant sur Facebook, il y a encore un petit peu plus de décalage. Mais vous, voilà, quand on est sur Facebook, on ne s'en rend pas compte. Mais si vous compariez l'émission avec Facebook, vous verriez qu'il y a un décalage de je sais pas, 10, 12, 15 secondes, ça j'en sais rien, mais c'est normal. Donc vous pouvez aller voir cette émission sur Facebook. Vous pouvez aussi aller sur notre site internet, là aussi vous pouvez, si vous allez sur parlez-moi-d'avenir.tv ou .shop, pendant le direct, donc il y a les replays, mais pendant le direct, il y a un petit écran, si vous cliquez dessus, eh bien vous verrez aussi l'émission en direct. Donc il y a plusieurs possibilités, ne dites pas je suis à l'étranger, je ne peux pas voir l'émission. Donc on peut toujours voir l'émission où que l'on soit, où que l'on se trouve, on peut toujours suivre l'émission à distance, et des fois le soir, comme ça quand on est en vacances, on se dit, bon, on a mangé, on est tranquille sur le canapé, là, dans notre appartement de vacances. Ben tiens, je vais regarder l'émission. Après, il faut privilégier la famille et puis les amis. Et puis, si vous sortez, vous sortez. Il ne faut pas vous enfermer pour voir l'émission. Vous pouvez la voir le lendemain, hein, il n'y a pas de souci dans les replays. Hein, voilà. Alors, que je vous dise aussi, je serai connecté après l'émission de 22h30. Jusqu'à minuit et demi, pas plus tard, 22h30, minuit et demi, je suis à votre disposition pour les secrets, pour les questions. Si vous avez appelé pour des compléments, il n'y a pas de souci. Donc n'hésitez pas à m'appeler entre 22h30 et minuit et demi, pas plus tard, parce qu'après demain, je dois me lever aussi. Donc je ne veux pas aller me coucher à 3h, comme j'ai dit, j'essaie de me coucher un petit peu plus tôt et d'essayer de faire mes nuits de sommeil. C'est vrai que le sommeil, comme on a parlé avec notre, pas dernière, mais avant-dernière téléspectatrice, je crois, ou avant, je ne sais plus maintenant, c'est important de dormir.

sur à l'arrière, je vous rappelle que vous pouvez donc faire le 1 et ensuite faire le 007, c'est mon numéro, mon code PIN, et je répondrai à votre ou à vos questions. Et aussi, comme j'ai dit, je peux faire le secret, je peux faire la protection, on n'en a pas fait ce soir, mais voilà, protection secret que je fais également à l'arrière. Voilà, super. Eh bien, cette soirée se termine gentiment, mais sûrement. On va se quitter dans quelques secondes. J'aimerais remercier la régie et puis remercier la personne qui est au téléphone. Merci à eux. Sans eux, l'émission n'existerait pas. Sans moi non plus. Enfin, sans la personne, pas forcément moi, sans la personne qui est sur le plateau, parce qu'il y en a d'autres, mes collègues. Je vous souhaite une très, très, très belle nuit. Je vous souhaite de faire de beaux rêves. Passez un bon week-end, un bel été, des bonnes vacances pour ceux qui partent. N'oubliez pas de dire à ceux que vous aimez que vous les aimez et qui vous le rendent, bien sûr. Je vous salue, à bientôt.

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2: Bélier, si vous ne travaillez pas ou si vous êtes à la retraite, vous cherchez à vous rendre utile à la communauté en donnant de votre temps.
3: Taureau, quelques heures supplémentaires ou un second travail vous permettraient d'améliorer votre train de vie. Des opportunités se profilent à l'horizon.
4: Gémeaux, l'amour vous tourne la tête et vos économies risquent de pâtir de vos pulsions dépensières influencées par Uranus en Taureau.
5: Cancer, Mercure favorise les écrits, la communication. Des réponses positives arrivent suite à des demandes ou des concours.
6: Lion, vous recevez à domicile l'influence de la Lune dans votre signe. Attendez-vous à une déclaration enflammée venant officialiser votre relation.
7: Vierge, au travail ou en famille, la boussole tourne dans tous les sens. Organisez une petite réunion et partagez l'avis de chacun afin de trouver un terrain commun.
8: Balance. Si vous êtes célibataire, l'amour est au rendez-vous. Il pourrait même venir de loin et vous offrir une relation aux couleurs exotiques.
9: Scorpion. Une visite impromptue de vos amis vous fait plaisir. Vous coiffez votre toque de cuisinier pour leur concocter de bons petits plats.
10: Sagittaire, un quatuor de planètes en Sagittaire vous illumine et un vent de folie souffle sur votre vie amoureuse. Le climat passionnel frise le septième ciel.
11: Licorne, un imprévu comme une panne de voiture ou d'un appareil électroménager, une ancienne facture à régler va vous obliger à débourser quelques euros.
12: Verseau, Neptune en poisson vous envoie des mirages. Ne voyez pas uniquement ce que vous voulez voir, vous pouvez également faire des rêves.

0: prémonitoire. Poisson, vous avez l'idée de partir en week-end et de vous libérer l'esprit. Un vent de fraîcheur frissonnera ensuite sur vos idées.
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Bonsoir à tous, à toutes, mesdames et messieurs, et Victoire est ravie, heureuse de présenter cette émission ce soir avec vous de 20h à 22h. Alors bienvenue sur TVN3, notre émission de voyance, Parlez-moi d'avenir. Mais vraiment très ravie d'être avec vous ce soir. J'ai un joli thème à vous annoncer, mais d'abord, comment me joindre ce soir au 0901 901 993. Pas que je me trompe, hein. 993, oui. Vous pouvez me joindre en direct de suite en cliquant le 1 et vous serez avec moi en direct ce soir. Pour ce faire, vous avez envie, au bas de votre écran, vous voyez tous les voyants qui sont présents et qui m'accompagnent ce soir. Donc, en vert, ils sont libres et en jaune, ils sont occupés. Donc, toujours faire le code du voyant que vous demandez et vous cliquez 2, vous serez mis en relation avec ces voyants qui m'accompagnent avec grand plaisir. Vous ne savez pas qui choisir ce soir, ben vous faites le 1, faites le 3, pardon. Vous faites le 3, c'est tout à fait par hasard qu'on va vous donner un voyant, peut-être que vous connaissez ou peut-être que vous ne connaissez pas. Ceci dit, en vous souhaitant de belles consultations, n'oubliez pas Victoire, code 831, et si vous cliquez de suite sur 1, vous serez en direct avec moi ce soir, en toute discrétion, en toute fidélité également. 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

0: 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Donc n'hésitez pas, toutes ces belles choses sont sur TVM3 par les mois d'avenir. Voilà, je vous ai plus ou moins parlé de bonnes choses et encore de belles choses. Vous avez... Ah, nous avons... Je vais vous retrouver tout de suite après. J'ai un appel téléphonique. J'ai encore de belles choses à vous apprendre ce soir. Voilà. Alors, bonsoir, chère madame.
1: Oui,
0: et bienvenue sur... Parlez-moi. Bonsoir et parlez-moi sur... Bienvenue sur Parlez-moi d'avenir. Voilà. Alors, je prends, chère madame, votre... Merci, votre numéro de date de naissance, sans pour cela divulguer quoi que ce soit. Hein? Alors, oui. Je vous écoute. Votre question, quelle est-elle, s'il vous plaît?
1: Alors, ce serait pour ma vie sentimentale.
0: Avec le monsieur qui est à côté.
1: Oui, c'est juste, Victoire.
0: Alors, moi je dirais, d'après ce que je ressens, tout de suite. Hein.
1: Oui.
0: Ça fait longtemps que vous le connaissez parce qu'on dit que c'est assez passionnel.
1: Ça fait depuis le mois de novembre qu'on on s'est connu, qu'on est à l'école.
0: Donc c'est un amour de jeunesse?
1: Non, je ne suis jamais sortie avec lui à l'école. Mais il m'aimait beaucoup à l'école, oui, exactement.
0: Donc si je comprends bien, vous venez de le rencontrer de nouveau. D'accord?
1: Voilà, oui.
0: Si je
1: oui.
0: comprends bien, hein, d'après, voilà. Et vous aimeriez, donc, je ne peux pas vous parler déjà d'avenir, mais je dirais qu'il peut y avoir entre vous, effectivement, une liaison. Cette liaison, je la sens quand même un petit peu assez nerveuse. Il y a, entre vous deux, il va y avoir effectivement des décisions à prendre. C'est un monsieur qui, oui, l'attirance, elle est là. On va aller faire, je vais aller faire de nouveau un autre tirage, on va en faire deux, trois pour bien savoir. Il est assez passionné, ce monsieur. Hein?
1: Oui, oui. Et puis, il est tout content de me revoir, parce que ça fait longtemps qu'on ne s'est pas revu. Puis maintenant, on se fréquente. Voilà.
0: Ouais, je le sens divorcé.
1: Oui, oui, exactement. C'est juste, Victoire. Oui, oui.
0: Voilà. Alors, je vais battre ces cartes. Hein. C'est la carte de la forêt de Gaïa. Et vous me dites stop, je les retournerai. Mais vous pensez très fort à lui. Allez-y.
1: D'accord.
0: Il faut juste me dire stop, quand vous voulez. Parfait. C'est bon. Alors, on va déjà regarder ce que ces cartes nous disent pour le prénom que j'ai sous les yeux et le vôtre. Alors,
1: oui.
0: On parlera de stabilité, hein. On parlera d'évolution. Eh, mais c'est pas mal, hein. De stabilité, d'évolution. Au début, c'est un peu léger. Si vous voulez, vous aurez un choix à faire, mais un beau chemin. Donc, moi, je vois que cet homme-là, il y aura une évolution entre vous deux, parce qu'on voit très bien le papillon, et sur les racines de vous, vous connaissez tous les deux, hein, on parlera de stabilité, hein, c'est une très belle carte qui est sortie, on parlera de stabilité. Sur cette stabilité, pour le moment, il n'y a pas encore d'ancrage. Attention, il ne faut pas se précipiter. Il n'y a pas encore d'ancrage, mais il y aura un joli chemin à faire avec, au bout de ce chemin, bien sûr, des hauts et des bas. Il ne faut pas croire que c'est une relation qui va se mettre tout de suite en place, mais qui peut être quand même assez passionnelle. Il y a de la bienveillance dessus. Moi, d'après ce que les cartes me disent là, c'est pas mal. C'est pas mal du tout. Alors, on va regarder avec le voyant masque. Vous êtes beaucoup plus... Ouais, vous êtes gentils tous les deux, hein. Puis c'est assez indépendant, lui, quand même. Il ne faut pas avoir maintenant ce que je ressens, c'est que... Puisque je vous ai dit qu'il était divorcé, un homme qui est divorcé, il faut lui laisser le temps. Il ne va pas de suite vous.

0: mettre, ça c'est normal, il faut lui laisser le temps. Hein. C'est quand même un homme qui est bouleversé par ce qu'il a vécu. Hein. Oui. Il est pas mal, c'est tout ce que je peux vous dire, mais il faut lui laisser le temps. Il ne faut pas être précipité. Il ne faut pas se précipiter, pardon. Mais si vous lui laissez le temps, ça peut donner à quelque chose de bien. Je le dis bien, d'accord. Ça peut donner à quelque chose de bien. Hein? Oui.
1: Ben, je me pose beaucoup de questions parce que des fois il me dit oui on se voit puis après il annule à la dernière minute alors moi je suis un peu déçue parce que cette semaine on devait se voir et puis il annulait au moins 3 fois alors des fois je me remets en question voyez voilà
0: non mais attendez, vous n'avez pas besoin de vous remettre en question. Il faut le laisser. Je vous ai dit que c'est assez léger, il y aura un choix à faire où j'attends, où je persiste. Pourquoi ? Parce que pour le moment, effectivement, cette liaison, je vous l'ai dit, n'était pas encore enracinée. C'est quand même un homme qui vient de divorcer. Ça fait combien de temps qu'il a divorcé ?
1: Ça fait 2 ou 3 ans.
0: Bon. Mais entre-temps, il avait une copine, attention. Alors vous allez me donner, on va regarder avec le tarot de Marseille. Mais oui, ne vous précipitez pas de suite avec ce monsieur, ça vaut pas la peine. Mais il est quand même très attiré par vous, il peut y avoir un début de relation, je dis bien un début de relation. Maintenant je vais ça c'est tout ce que je reçois, je vous ai transmis, hein, on va le laisser le temps et... Il ne faut pas lui demander quand est-ce qu'on se voit, quand est-ce qu'on fait ça. Laissez-le venir à vous. Si vous êtes un peu le conseil que j'ai à vous donner, quand je vois le caractère de ce monsieur, si on lui laisse le temps, si vous prenez un tout petit peu de recul, laissez-le venir à vous. Il ne faut jamais courir après un homme. Jamais.
1: D'accord.
0: Jamais.
1: Oui.
0: D'accord,
1: oui.
0: Voilà. Donnez-moi 5 chiffres à partir de A, de 1 jusqu'au 22, s'il vous plaît. Allez-y.
1: D'accord, alors le 7, le 13.
0: 1, 2, 3, 4, 5, 6, 7. 9, 10, 11, 12, 13. Oui. Après.
1: Le 15.
0: Oui, après.
1: Le 22.
0: Et la dernière.
1: Le 4. S'il vous plaît.
0: Je vous en prie. Alors oui, on voit très bien que dans ce premier temps, dans la situation que vous avez envie de partir. Vous avez envie de lui tourner le dos, et c'est bien ce que je dis, il faut jouer un petit peu l'indifférente. T'as pas envie de venir, mais je vais pas te courir après. Mais vous avez le diable ici dans ce jeu-là avec le pape. Oui, vous aurez une relation avec lui, et ça sera assez passionnel. Après la roue de la fortune, moi je dirais que ça va aller assez rapidement, hein. Mais vous avez le pape dans ce jeu-là, qui démontre bien oui, avec le diable, ça sera passionnel. Mais je n'ai pas dit, je n'ai pas dit que c'est l'homme de votre vie et que vous allez vous ancrer. Moi, je dis que vous aurez quelque chose avec ce monsieur, un amour possible, et ça peut, je dis bien, ça peut se mettre en place, mais il faudra du temps. Pourquoi ? Parce qu'il a divorcé, je dirais. Oui.
1: Parce qu'il m'a dit, il y a beaucoup de choses qui... Victoire, il m'a dit qu'il y a beaucoup de choses qui bougent dans sa tête, il est un peu perturbé parce que ça va trop vite.
0: Ouais.
1: Il y a beaucoup de choses dans son, son côté privé qu'il n'a jamais eu. Ça fait longtemps que... Voilà, il m'a dit que je suis un peu perturbé parce qu'il y a beaucoup de choses qui bougent chez moi.
0: Ouais. Ben, c'est-à-dire qu'actuellement, quand... mais c'est vrai, quand je vois un peu son état d'esprit, il y a des jours où il est bien, il est tout en haut, hein, parce que... et après ça redescend. Dans la numérologie, il est dans une année 8, mais on rajoute l'année individuelle universelle qui est 1, donc entre le 8 et le 1, c'est compliqué, parce qu'en année 8, c'est quelqu'un qui ne sait plus où c'est qu'il va. Je monte, je descends, je tourne en rond. Et l'année 9 qui se rejoint à lui, c'est quelqu'un qui est déçu. C'est quelqu'un qui est déçu, mais qui va rencontrer quelqu'un ou qui l'a déjà rencontré, donc c'est vous. Il est compliqué. Non, il n'est pas compliqué, il faut juste lui laisser le temps. C'est vous lui montrer une amitié, sans pour cela lui dire « je te veux, je veux avoir une relation avec toi ». Il ne faut pas dire ça. Sinon, il va partir.
1: Non.

0: Non, ça j'ai bien compris. Ben, je le laisse aller à son rythme, de toute façon. Je ne veux pas le brusquer, ben, je sais, puis moi aussi je ne veux pas aller plus vite. Hein. Non, non, non, non, parce que j'ai bien compris aussi. Parce que moi j'ai aussi souffert de mon côté, ça fait 10 ans en arrière que j'ai
1: Ben
0: bien
1: non, ben
0: souffert.
1: voilà. Et il faut lui faire comprendre que la vie est belle, que la vie peut nous amener un joli tournant et qu'il ne faut pas se précipiter. Il faut juste lui dire que je n'ai pas envie de parler d'une relation suivie, mais juste passer un bon moment avec toi. Et là, il va réagir autrement et là, il va dire pourquoi pas. Et c'est à ce moment-là que ça se mettra en place. Voilà, tout simplement. Et il n'est pas mauvais, le garçon. Il est gentil, mais il est très indépendant. Et c'est un homme qui sait prendre quand même son chemin en main. Et moi, ce que je peux vous dire, hein, c'est que cet homme est sur votre chemin. Vous aurez d'une manière ou d'une autre, c'est réglé, c'est marqué. Vous aurez une relation avec lui, une relation amoureuse, bon, je dirais passionnelle, charnelle, un petit peu de tout. Hein. C'est la vie amoureuse, passionnelle, charnelle, et qui sera quand même pas mal. Mais c'est compliqué. Mais vous aurez quelque chose avec lui. C'est pour ça que je vous ai dit, hein, faites en sorte de ne pas lui courir après. Il me téléphone, c'est bien. Écoute, il vous invite, oui, allez-y. Pas lui dire, écoute, je ne suis pas occupée, je n'ai pas envie de te répondre. Non, il ne faut pas dire ça. Il vous téléphone, ok, t'es prête ce soir, écoute avec grand plaisir. Voilà. Mais pas lui dire et lui faire comprendre que vous attendez. Et ça se fera. Quoi qu'il en soit, hein, vous êtes dans une année 2. Donc quand on est dans une année 2, hein, en numérologie, c'est que vous allez rencontrer quelqu'un et vous rentrez dans quelque chose de solide. Seulement lui, encore, c'est pas ça. Quoi qu'il en soit, vous verrez d'ici mai et juin, ça devrait se mettre en place.
0: Parce
1: Il vous
0: que
1: a
0: je
1: déjà
0: le trouve bien
1: invité?
0: comme il est,
1: Ah oui, ça fait longtemps. Mais vous savez, entre ce que vous avez connu quand vous étiez jeune et ce qu'il est maintenant après un divorce, après beaucoup d'années de mariage, bah, évidemment, on est blessé, on est écorché après un divorce.
0: Puis moi j'ai de
1: Et
0: la
1: on a du
0: peine
1: mal à s'en remettre.
0: aussi parce que j'ai de la peine à faire confiance parce que ben non mais j'ai confiance en lui mais est-ce qu'il est sincère avec moi? Est-ce qu'il me trompe ou parce que je me pose des questions, c'est normal.
1: Alors, est-ce qu'il est sincère? Je dirais oui, ce monsieur, s'il s'engage, il est sincère. D'accord? Alors, le fait de dire est-ce qu'il me trompe? Non, non, ce n'est pas un coureur de jupons, non. Et il ne faut pas employer ce mot-là, est-ce qu'il me trompe? Parce que dans votre relation, il n'y a encore rien d'écrit de sérieux. Il vient, il s'en va, il vient, il s'en va. Il faut prendre le moment précis. Faites-lui bien comprendre ça. On passe des bons moments, c'est ça la vie. On prend les moments précis, mais il n'y a pas d'engagement. Je ne parle pas d'engagement. Tu es bien avec moi, je suis bien avec toi. Tu t'en vas, c'est bon. Mais je dirais qu'avec lui, dans le temps partiel, là, actuellement, il ne faut même pas parler de ça. Il faut juste prendre les bons côtés. Pas à la légère, bien sûr, mais juste prendre les bons côtés. Ça fait partie de la vie, ça fait partie des bons moments, et c'est tellement agréable de se sentir désiré par un homme. C'est tout. Vous en avez besoin, et lui, mais bien sûr. Donc prenez la vie du bon côté. Moi, je dis toujours, prenez la vie du bon côté. Prenez la vie du bon côté. Si on vous met cet homme sur le chemin, c'est pas pour rien. Il n'y a jamais de... Il n'y a pas de hasard. Il n'y a pas de hasard. Le hasard, ça fait partie de la chance. Voilà. Mais un, vous pouvez avoir un côté assez. Vous vous fréquentez depuis combien de temps à peu près?
0: Ben, ça fait depuis le mois de décembre que c'est venu décembre, que c'était un petit peu. On allait se balader, on mangeait ensemble, on allait au restaurant, on a quand même fait des sorties ensemble, vous voyez. Mais là, ça vient de plus en plus.
1: Mais il n'y a rien de...
0: Allô?
1: Oui, mais
0: Allô?
1: il vous a jamais rien promis.
0: Non, non. Puis moi, je non plus, hein, j'entends, arrivera ce qui arrivera, hein, j'entends, si on doit continuer ensemble, parce qu'on a les mêmes points, les mêmes idées, et puis on pense la même chose, les deux. Parce qu'on a assez
1: Donc, je
0: compatibles,
1: disais
0: hein, les
1: juste...
0: deux.
1: Ben, vous êtes dans un numéro 2, hein, je dis toujours en numérologie, et lui en numéro 9. Donc, c'est quand même deux personnes qui sont très, très gentilles et très altruistes. Parce que ce n'est pas un mauvais garçon, hein.

0: pas un mauvais garçon, juste un instant. C'est pas un mauvais garçon, pas du tout. Il est gentil. Seulement, il a un côté quand même assez indépendant. Hein. Et si je regarde bien, c'est un bélier. Hein.
1: Oui, c'est un bélier, oui. Ouais. Mais moi aussi, je suis aussi indépendante aussi.
0: Un peu moins que lui quand même. Lui, c'est un bélier, vous savez très bien, je vais en parler tout à l'heure, que bélier est géré par la planète Mars, et tout ça, c'est du feu, hein. Donc il ne faut pas le contrarier. Il faut le laisser.
1: Ouais.
0: Si vous le laissez, hein, faites un petit peu l'indifférence. Je dis bien, il faut faire l'indifférence avec des hommes comme ça. Il faut, hein, il faut se laisser désirer.
1: Oui, d'accord, Victor. Pas de souci.
0: D'accord. Et ça devrait se faire. Voilà. Vous avez une autre question, hein?
1: Bon, oui, est-ce que vous pouvez me donner un message de l'au-delà?
0: De quelle personne?
1: De mon papa.
0: Ah. Alors, comment il s'appelait, votre papa?
1: Mon papa.
0: Je vais faire l'écriture automatique, s'il veut bien.
1: Mon papa, il s'appelle Reynald. R-E-Y-L-A-L-D.
0: Mais ça fait pas bien longtemps qu'il est parti, ce monsieur.
1: Oh, ça fait longtemps, ça fait en 80.
0: Non, mais il est toujours là, hein.
1: Oui, parce que je sais qu'il me protège.
0: Ah, elle est toujours là, hein. Mais ça serait quand même, oui, il vous protège, mais il est pas parti, il est toujours là, il vous protège bien sûr, mais attendez, je regarde, hein, s'il veut bien me dire quoi que ce soit, parce que quand on est en direct, ils ont du mal. Hein. Vous vous rendez compte, qu'est-ce qu'il me dit?
1: Non.
0: Alors, attendez, il m'écrit. Il me dit emmène-moi. Moi je transmets. Hein. Il me dit emmène-moi. Il n'est pas parti. Hein.
1: Ouais, moi je sens qu'il est toujours avec moi, papa. Il me protège, oui.
0: Non mais il veut partir. Hein. Il me dit que vous devez faire des prières pour lui. Il faut qu'il monte. Hein.
1: D'accord.
0: Alors voilà le message, il est gentil ce message, mais il me dit emmène-moi là où je dois être. Par les prières, il doit monter. C'est vous qui l'avez retenu, hein? Vous l'avez retenu.
1: Oui, parce que j'ai eu beaucoup de tristesse, j'étais trop petite dans le passé, et puis j'ai beaucoup souffert aussi côté amoureux.
0: Oui, mais maintenant que vous avez souffert côté amoureux, d'accord, vous avez demandé qu'il vous protège, il vous a protégé, mais moi je vous transmets ce que votre papa me dit. Emmène-moi, c'est-à-dire il faut de nouveau aller à l'église ou de nouveau aller devant sa sépulture, pardon, et faire des prières que là-haut ils viennent le chercher. Parce qu'à un moment donné, il ne faut pas les laisser errer comme ça. Et son âme, je ne dis pas que son âme est errante, mais il est trop près de vous, il est trop présent, il faut les laisser partir.
1: Ouais.
0: Vous avez retenu votre papa, voilà. Donc il faut maintenant prier pour qu'il parte.
1: Qui voilà. Monte, ouais, d'accord.
0: Il faut qu'il monte. Bah, ouais. Voilà. Amène-moi, fais des prières, il faut que je monte. Ouais. Quand on les retient trop, ici, dans ce bas monde, ils ne sont pas heureux. Il faut qu'ils montent, il faut qu'ils montent. Ils ne sont pas heureux. Non, il faut le laisser partir.
1: D'accord.
0: Et je pense, hein, j'en suis persuadée, que quand il sera monté, hein, de là-haut, vous savez, là où il va aller. Après, on ne peut pas, tant qu'il n'est pas en haut, on ne peut pas voir où est-ce qu'il est. Et dans cette, je dis bien, dans cette galaxie qui est énorme, où est-il? Dans les étoiles, sur une planète, on ne sait pas. Difficile. Mais il veut monter. D'accord? N'oubliez pas ce message.
1: D'accord.
0: N'oubliez pas.
1: D'accord. Oui, j'ai noté comme ça. Moi, je voulais savoir. C'était ça. Hein. C'était ces deux questions.
0: Mais sinon, vous êtes dans une belle année. Non, il ne faut pas.
1: D'accord.
0: Il faut pas.
1: Mais vous voyez,
0: vous
1: pas
0: êtes dans une belle année.
1: Autre amoureuse.
0: Et vous vous êtes encore une fois dans une année de rencontre. Vous êtes dans une année de où vous rencontrez vraiment l'âme sœur avec Antonio. Excusez-moi, j'ai dit son prénom, je n'aurais pas dû.
1: C'est pas grave.
0: Merci. Avec un, il est sur votre chemin. Vous allez avoir une relation. Il y avait quand même dans ce jeu, n'oubliez pas, il y avait dans ce jeu le diable avec le pape. Donc on parlera de relations sensuelles. Mais on ne parle pas de relation, on ne parle pas de mariage ni excellente de votre vie. On est bien d'accord. On va voir si vous allez. Pour moi, vous devriez, et je vous l'ai dit tout à l'heure, pour moi, vous devriez rencontrer quelqu'un. Et dans pas si longtemps, je dirais mai ou juin. Mai ou juin, vous devriez rencontrer quelqu'un d'autre. Parce que dans ce jeu, dans ce nouveau oracle de qui est la forêt d'Olaya, on m'a bien dit qu'il y aurait un choix à faire. Donc je vais voir un peu, je pose mes mains, vous me dites stop. D'accord. Alors.
1: Merci.
0: Alors, il y a un manque, effectivement. Vous avez un manque de vous avez un trésor caché. Hein, vous avez un manque de. Ah ben oui, mais il y aura un épanouissement. On parlera d'épanouissement. Vous avez ce manque d'amour qui est en vous. Ah oui, ne vous faites pas d'illusions avec A.
1: Oui.
0: Il est encore trop loin. Hein.
1: D'accord.
0: Mais il vous amènera quand même, attention, il vous amènera quand même de l'harmonie.
1: Ouais.
0: Il vous amènera de l'harmonie. Mais est-ce que vous allez rencontrer quelqu'un d'autre? Moi, en tant que médium, moi, je dirais, c'est une... Mais avec lui, ça peut être passionnel. Hein. Pour moi, vous rencontrez une deuxième personne, il vous aura un choix à faire.
1: D'accord.
0: Pour moi, vous rencontrez quelqu'un. Mais juin, vous rencontrez quelqu'un. Mais je dis bien, il est là. Mais avec grand plaisir, vous pouvez me téléphoner en arrière, vous savez bien. Mais A est là. Il ne sait pas trop bien où c'est qu'il en est aujourd'hui. Prenez bien mes conseils en route. Ne lui courez pas après. Soyez belle. Hein, soyez cérémonieuse. Il vous offrira un nouveau départ. Il y aura une guérison là-dessus. Alors, est-ce que c'est lui? Mais tout se passera en mai et juin. C'est là où il reviendra et puis il se dira, bon, écoute, je veux quelque chose de sérieux. On mettra une autre personne sur votre chemin. Mais quoi qu'il en soit, vous êtes en couple dans 3-4 mois. Vous serez en couple. Avec et Antonio. Un est en cours sur votre chemin. Oui.
1: D'accord. D'accord.
0: Mais ouais, il y a quand même une deuxième, il y a quand même une rencontre. Hein. Je ne peux pas vous dire autrement. Hein. Il y a une, vous serez en couple avec lui, bien sûr, mais il y a une autre rencontre qui arrive. Donc à un moment donné, ben, on verra. À ce moment-là.
1: Ouais.
0: Vous savez, en haut, ils sont des fois, ils ne nous disent pas tout. Hein. Ils ne nous disent pas tout, ils vous laissent un petit peu dans le grand point d'interrogation. Moi, je dis qu'il peut y avoir, c'est assez passionnel avec A. Une fois, il est bien, une fois, il n'est pas bien. Voilà.
1: Oui, exactement.
0: Parce qu'il est perturbé. Voilà. Il faut lui laisser le temps. Oui. Mais il est là, il est présent, il est là. Et ça pourrait se faire entre vous deux. Ça peut se faire. Mais d'accord. Ne précipitez pas les choses. D'accord?
1: Oui, d'accord.
0: Non, faut pas précipiter les choses.
1: Merci beaucoup. Hein.
0: Il faut. Hein, d'accord. Faites-moi confiance et s'il y a du renouveau, ben, n'hésitez pas. Puis 131, vous pouvez d'accord. me retrouver à l'arrière. Hein. Tous les jours,
1: oui,
0: pour dire aux heures différentes.
1: À l'arrière.
0: Je vous fais un gros bisou, passez une belle soirée et puis
1: oui, gros
0: sortez-moi
1: bisous,
0: tout ça de votre...
1: À vous.
0: Profitez
1: vous
0: de tout bien.
1: Ça. Merci beaucoup. Bonne
0: Merci.
1: Soirée, Victoire.
0: Belle
1: Merci.
0: Soirée à vous.
1: Au revoir.
0: Au revoir. Merci. Voilà, je suis de nouveau avec vous. Donc, je voulais vous parler de ça. Notre boutique... actuellement, a quelque chose de très, très beau à vous présenter. D'accord? Donc, c'est quelque chose de beau. J'ai pris quelques notes et vous verrez que c'est magnifique. Alors, c'est un attrape-soleil. 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C'est un objet, non, voilà, il est là, et vous allez voir comme c'est joli, comme c'est joli. C'est un trappe-soleil, c'est un arbre de vie, si vous voulez bien, c'est en cristal et en pierre naturelle. Donc, il va vous protéger, il va amener le soleil dans votre maison. J'ai pris des petites notes, il va vous amener le soleil dans votre maison. Vous allez l'accrocher. Vous l'accrochez où ? Dans votre cuisine. Vous allez l'accrocher sur un mur. Hein. C'est d'origine asiatique. Son histoire est profonde. Et regardez comme c'est joli, ça va améliorer votre bien-être. Votre bien-être et votre mental. C'est très ancien, il y a des croyances traditionnelles. Ses origines sont sur Katékère. Donc, assez compliqué à dire, moi je dirais plutôt c'est asiatique. Bon, ils étaient porteurs d'énergie positive et protectrice. D'autant plus que ces pierres-là vont jouer avec le soleil. Les éclats de lumière projetés grâce à la lumière du soleil étaient considérés à l'époque, comme, et toujours pas seulement à l'époque, porteuses de guérison et de bénédiction. Symbolisant la protection du rappelant le souvenir des êtres chers. Donc ça, c'est important. 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En jouant avec les rayons du soleil, il éveille les couleurs, stimule les émotions positives, apaise les tensions et vous invite à ralentir. Ça stimule la bonne humeur. Ça fera, alors, où est-ce qu'on peut le mettre ? À la fenêtre. Ils sont conçus pour capter la lumière. Ils sont magnifiques. Au-dessus d'un bureau, au-dessus d'un mur de cuisine, sur un miroir de salle de bain ou à l'extérieur, sous un porche ou sous un balcon. Alors moi, je vois très bien ce magnifique attrape-soleil sur le balcon, avec votre belle vitrée ouverte, et puis toutes ces... 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Et nous allons vous retrouver tout de suite après. Nous avons une page de publicité.

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0: Voilà, bonsoir et me revoilà. Donc, c'est le printemps. Malgré que j'ai remis une petite laine ce soir, il y a un peu de fraîcheur, il pleut. Mais bon, la terre, elle a besoin d'eau, malgré qu'il y en a eu, il y en a eu. Mais cette température qui s'est littéralement chutée, je vais quand même vous parler, c'est le printemps et il fait beau, il va faire beau. Donc, quand c'est le printemps, qu'est-ce qui se passe à l'intérieur de votre maison? Il faut nettoyer. Il faut nettoyer ces mauvaises énergies ou ce mauvais œil. Des fois, on n'y pense pas. Hein? On n'y pense pas. Il y a le mauvais œil qui arrive et on se demande pourquoi on est fatigué, pourquoi on est de mauvaise humeur, pourquoi on ne supporte plus, pourquoi on tombe malade. Mais le mauvais œil, si vous laissez entrer dans votre maison, je peux vous assurer que c'est la catastrophe. Donc ça, il faut y penser et il faut le faire régulièrement. Je dis bien régulièrement. Beaucoup de personnes, même les personnes qui m'écoutent et qui m'aiment bien, je les embrasse, la personne elle doit savoir. Hein. Donc, et soyez protégés. Il faut vous protéger effectivement avec nettoyant la sauge. Passez-moi ces bâtons de sauge dans la maison. Mais avant cela, d'abord, je vais vous présenter une pierre. Et je reviens encore une fois là-dessus. L'obsidienne noire. Moi-même, j'en ai mis. C'est le printemps. Il faut se protéger. Il faut les nettoyer. Je l'ai passé à l'eau et j'ai nettoyé et je les pompe. Je porte ici une obsidienne noire également pour tout le mauvais œil qui voudrait venir sur moi. Donc, vous avez la boule obsidienne sur un petit support en verre, avec un grand effet. Donc, pour bien connaître cette pierre, je vais vous en dire plus. C'est une pierre volcanique. Comme ça, vous la connaîtrez et vous saurez. L'obsidienne noire est importée. C'est une pierre volcanique siliceuse, composée essentiellement de verre. Formée lors d'un refroidissement rapide du magma riche en silice, elle peut être noire, brune, noire et argent, noir et or. Donc, véritable porte-bonheur. C'est la pierre de la connaissance et de la protection. Vous l'avez également, comme je vous le présente, en bracelet de protection. C'est ce que moi j'ai. Ça, c'est génial. Et puis celui-là, effectivement, que je devrais garder plus souvent. Donc, tous les jours, pendant le printemps, vous faites ça. Il faut nettoyer. Hein, d'accord. Alors, je suis toujours sur l'obsidienne parce qu'il y en a d'autres après. Je reviendrai sur l'œil du tigre, mais je vais rester d'abord sur l'obsidienne. C'est un véritable porte-bonheur. C'est la pierre de la connaissance, de la protection, qui chasse les mauvaises ondes. Dans l'antique, elle était réputée pour anéantir les démons au Moyen-Âge. C'était le support de la magie. L'obsidienne est connue pour être très puissante. Elle agit comme un aimant qui transforme les pouvoirs et l'esprit en volonté agissante. Donc, faites comme moi, c'est le printemps, mettez-moi ce bracelet tous les jours sur vous, vous serez protégé. Sur le plan physique, effectivement, elle favorisera la digestion et les intestins. C'est le moment aussi de nettoyer son foie. Donc, les conseils efficaces en séance de méditation, une obsidienne noire, portée sur vous pendant une demi-heure par jour durant 7 jours, vous permet d'apprendre à mieux vous connaître. Elle a un effet miroir mental, finit par nous mettre en présence demain. Donc l'effet miroir mental, c'est-à-dire une personne qui a le mauvais œil sur vous et qui vous attaque par différentes façons, que ce soit par miroir, parce que vous l'avez rencontré, parce qu'elle a vu votre photo, qu'elle vous envoie le mauvais œil, l'obsidienne a le pouvoir du miroir, et c'est elle qui sera attaquée. Donc nettoyez. D'accord? Je reviens tout de suite après, mais faites-moi confiance, l'obsidienne noire est très puissante. Je reviens après, nous avons un appel téléphonique. Et je dirais bonsoir madame.
1: Alors. Bonsoir Victor, comment allez-vous?
0: Bien, je dis c'est le printemps, il faut nettoyer, il faut se protéger et j'espère que vous allez le faire vous aussi. Donc, oui. Je vous appelle comment, madame ou un petit prénom?
1: Jacinthe.
0: Ah oui, je crois que je vous avais déjà appelé comme ça, non?
1: Non.
0: Il me semble, je ne suis pas sûre.
1: Hein. Je me rappelle.
0: Peu importe. Votre question, quelle est-elle?
1: Moi, j'aimerais sur les sentiments. Voir si je vais rencontrer quelqu'un.
0: Alors, en premier, moi, ce que je ressens, c'est qu'il faut d'abord faire... La personne que vous aurez dû rencontrer était là à la fin de l'année. Et on dirait qu'elle s'est éclipsée et puis qu'elle a disparu. Donc, pourquoi ? Pourquoi je ressens ça avant de faire le tirage ? Pourquoi je ressens ça, Jacinthe ? C'est parce que vous n'avez pas encore mis trop d'ordre dans votre vie. Il y a encore des blessures internes du passé que vous n'avez pas encore jetées à la poubelle. Voilà ce que je reçois. Votre dernière rupture, elle date depuis quand ? Longtemps, hein ?
1: Ça va faire 4 ans au mois d'octobre.
0: Ouais. Elle va s'estomper. On va aller regarder ça. Maintenant, je dirais que vous êtes quand même prête. Hein. Mais il y a un homme qui était là, fin de l'année, et puis je ne sais pas pourquoi, mais il est passé à côté de vous. Hein.
1: D'accord.
0: Il y a un changement, il y a un coup de cœur qui arrive. Vous inquiétez pas, il y a un changement. Moi, voilà ce que je prévois pour vous. Il y a un changement qui est bien positif. Sur un chemin, on dit bien accidenté, vous allez avoir un rendez-vous, à un moment donné, par un déplacement. Et attention, une personne du passé pourrait revenir. Attention. Mais cette personne du passé vous apportera déception. On dit une personne du passé ou quelqu'un que vous connaissez déjà. Mais dans ce jeu du voyant masqué, on parle. Pourquoi ça vous dit quelque chose, Jacinthe ?
1: Oui, mon ex-mari et tout, mais on discute, c'est tout. Moi, il n'y a rien de plus, c'est tout.
0: Oui, mais attention. Attention, parce qu'ils discutent peut-être, mais il faudra quand même que vous preniez, vous, cette décision. Et pour ça, tout à l'heure, je vous ai dit, Jacinthe, il faut faire le balai dans votre vie du passé. Votre vie du passé est encore
1: lui, ça
0: là.
1: Fait très longtemps. Avec lui, ça fait très longtemps.
0: Mais là, il est présent.
1: Oui, parce qu'il
0: est là, il est présent.
1: Par hasard. Tu rencontrais 2-3 fois par hasard, mais c'est vraiment le hasard, quoi.
0: Ah, 2-3 fois. Ouais, 2-3 fois. Je dirais que c'est un peu beaucoup. Est-ce que c'est pas lui qui provoque ces rencontres-là ? Moi, je dirais parce qu'il y a un retour. Comment il s'appelle, hein ? Comment il s'appelle ?
1: Il s'appelle Alain.
0: Vous pouvez dire sa date de naissance ou vous le dites au téléphone ?
1: Oui, je peux vous le dire. Oui, il y a du 6-2-60.
0: Le 2 juin 1966, hein, d'accord ?
1: Non, ça va, le 6 du 2 66.
0: Le 6 février 1966. D'accord. Non, mais vous ne l'avez pas rencontré tout à fait par hasard. Moi, je dirais qu'il connaît un petit peu vos chemins. Dans sa tête, on sent quand même ce retour. Je suis désolée, parce que les deux cartes qui sont sorties, les voilà. Vous avez le retour, monsieur, le retour, il y a les déceptions. Ou alors c'est lui qui a provoqué ces rencontres. Ce n'est pas le hasard, c'est lui qui a provoqué ces rencontres. On voit très bien, mais il ne faut pas. Mais bien sûr, mais il ne faut pas. Je vais regarder. Parce que là, on a des placements.
1: La dernière personne est tout, elle est décédée. C'est ça que je vous disais il y a 4 ans. Ça va faire 4 ans, mais elle est décédée. Ma dernière relation.
0: Ouais. C'est pour ça qu'elle était en souffrance, cette relation. Effectivement. Oui. Alors, je vais regarder un petit peu avec l'oracle de la forêt. Hein. Déjà, qu'est-ce que ça fait pour vous ? Vous avez un manque, hein. On parlerait de manque, on parlera de manque. Vous avez besoin maintenant d'avoir de l'amour autour de vous, effectivement. Il y aura une évolution, hein, il y aura une évolution dès le printemps, effectivement, malgré un blocage qui est sur vous. Il va falloir faire un travail là-dessus. Après, vous aurez votre stabilité et vous rencontrerez, effectivement, une fois que vous aurez trouvé cet apaisement, c'est-à-dire... Fermez la porte à toutes ces histoires du passé, alors il arrivera. Mais on parlera d'une relation un peu légère. Donc pour moi, ce que je suis en train de voir, c'est que ça sera un coup de cœur, Jacinthe. Un coup de cœur qu'il faudra vivre, un coup de cœur qui va vous apporter ce dont vous avez besoin. Voilà. Et c'est après le coup de cœur que l'homme que vous attendez et que vous aurez une belle relation qui arrivera. On va faire avec le tarot de Marseille. Hein. On rêve.
1: Oui.
0: Alors, est-ce que Jacinthe va rencontrer un homme en 2026? Ben oui, un homme. Qu'est-ce que je suis bête, pardon. Bien sûr que vous allez rencontrer un homme. Alors, donnez-moi 5 chiffres à partir de 1 jusqu'au 22, s'il vous plaît.
1: Le 2. Le 5. Le 8. Le 13. Et le 21.
0: 13. Et le 21. Ouais, vous aurez une relation, hein. C'est pas mal, hein. Bon, on a demandé si vous allez rencontrer quelqu'un. Oui, hein, vous avez le bateleur, donc c'est un homme un peu plus jeune que vous. Ce sera, je dirais, pourtant vous n'êtes pas de ce genre-là, parce qu'on dit bien, vous avez un caractère qui aime, vous avez trop souffert de solitude, vous n'êtes pas une personne qui, olé olé, si vous voyez ce que je veux dire.
1: Oui.
0: Mais avec cette...
1: oui, oui.
0: Voilà, vous êtes une personne sérieuse, et quand vous rencontrez quelqu'un, vous voulez tout de suite que cette union se passe avec, comment je vais vous expliquer ça, une union qui se passe avec sincérité, ben ça ne sera pas le cas.
1: Oui.
0: La personne qui vient, je dis bien encore une fois, mais il faudra franchir le pas, parce que c'est un coup de cœur. Voilà. C'est un coup de cœur, ça sera passionnel, mais vous êtes une femme sérieuse. Et ce coup de cœur, ce sera... On dit l'élan du cœur, il sera là, le cœur, il va parler. Après, je n'ai pas dit, tant que cette personne n'est pas sur votre chemin. Parce que l'année d'après, moi je dirais en 2027, moi je vous vois en couple. Alors, est-ce que c'est cet homme-là qui arrive, puisque c'est un beau coup de cœur, on ne me dit pas si ça va continuer. Parce qu'il y a un blocage. Il y a un blocage dessus. Et dès lors où il y a un blocage, moi, je ne peux pas vous dire que cet homme-là... on ne me dit pas, pardon. On ne me dit pas que cet homme-là est l'homme de votre vie. C'est un joli coup de cœur. Alors, est-ce qu'il y aura de la construction? Peut-être. Peut-être parce que vous n'êtes pas toute seule. Je vais regarder encore. Je vais demander à voir cette relation. Je vais encore une fois demander. Je bats les cartes. Vous me dites stop, hein. Je vais demander si vous êtes bien en couple en 2026. Ou en 27, allez-y. Quand vous voulez, me dites stop.
1: Stop.
0: Parfait. Alors, les cartes qui sont tombées. Vous voyez qu'il y a la solitude. Il y a la solitude dans l'autre. Il y a un travail à faire. Cette solitude... c'est ancré, vous voyez là, les deux cartes que je vous ai données. Là, la solitude et c'est ancré. Et ça, il faut sortir de ce piège-là. Il faut sortir de ce piège-là, vraiment. Cette solitude qui est ancrée, il faut se dévergonder un petit peu, tout simplement. Il faut se dévergonder, il faut se dire la vie est belle. On dit qu'il y a de la patience, et effectivement, il faut réapprendre à vivre. Jacinthe, il faut réapprendre à vivre. Et une fois que vous aurez réappris à vivre, vous avez deux. Il y a un déplacement. Et suite à ce déplacement, il y a le bonheur qui arrive. Moi, j'aime bien ces deux cartes. Il y a le déplacement et il y a le bonheur qui arrive. Donc oui, vous serez en couple d'ici, je dirais, d'ici la fin de l'année, vous êtes en couple. Donc oui, il y aura une belle rencontre. D'accord? Il y a un coup de cœur qui arrive. Est-ce que c'est lui? Est-ce que ça va marcher? Peu importe si ce détail en haut, ils ne veulent pas nous donner. Mais sachez que la prédiction que j'ai vue pour vous, vous serez en couple d'ici la fin de l'année. Voilà.
1: D'accord.
0: Jacinthe.
1: Et cette personne, je vais la rencontrer un peu près, vous savez, à peu près dans quelles circonstances?
0: On va regarder. Hein. Vous vous déplacez beaucoup?
1: Oui, mais je fais un peu de marche et tout.
0: Ben voilà, on va regarder. Mais c'est lors d'un déplacement, alors je ne sais pas cet été. Parce que ce n'est pas maintenant, hein. Moi, je dirais que c'est dans 5 ou 6 mois. Ça peut être cet été, ça peut être cet automne. Là, on le voit bien. Hein. Alors, dans quelles circonstances? Lors d'un déplacement, lors d'une marche ou peu importe. Mais vous sortez de chez vous, pas en allant faire les courses. Vous voyagez avec un groupe?
1: Non. Non.
0: Toujours toute seule, hein?
1: Oui. Ou bien avec une copine, ou bien... Mais souvent, je suis seule et tout. Je vais me balader au bord du lac et tout.
0: Parfois, ben, de toute façon, c'est lors d'un déplacement, et c'est là où vous allez le rencontrer. Alors, quand vous me dites que vous allez vous promener, moi, je pense qu'il va vous aborder. Il y en a beaucoup maintenant, c'est devenu une habitude. On se promène, il va vous aborder, bonjour. Vous êtes assis sur un banc, et lui, il est à côté, et c'est comme ça. Donc, provoquez un peu cette... Vous me dites, oui, ça s'est déjà passé.
1: Non, non, pas du tout.
0: Ben, il faut provoquer. Il faut provoquer parce qu'on dit bien qu'il est là, il est présent, il peut être assis sur un banc. Hein, c'est une personne qui peut vous dire bonjour, il fait beau, enfin, des petites choses comme ça. Mais lors d'un déplacement, ou avec une copine, hein, bon, avec une copine, je ne sens pas trop ça avec une copine. Pour moi, vous êtes seule et puis
1: d'accord.
0: Vous l'en rencontrez. C'est lui qui vient. Vous avez un chien ou quelque chose? Il y a un chien que je vois dans les parages.
1: Non, non, pas du tout.
0: Alors c'est le... Alors c'est le monsieur. Ah, d'accord. Ok, ben, je vois un chien dans les parages. Alors peut-être que vous serez avec une copine avec un chien. Ou le monsieur, attention, parce qu'on me dit qu'il y a un chien. Donc vous me dites que les copines ont un chien. Ou c'est le monsieur qui aura un chien.
1: Oui, oui.
0: Un monsieur seul qui se promène, mais oui, Jacinthe, ou c'est un monsieur seul qui se promène, et peut-être que vous allez lui dire, oh, il est bien, vous savez, je vais vous dire une chose, c'est que quand on rencontre quelqu'un avec un animal, on a tendance à parler. Regardez, quand vous allez dans une salle d'attente chez un médecin, qu'est-ce qui se passe? Rien. Actuellement, tout le monde est devant un portable.
1: Oui, exactement.
0: Personne ne se parle. Vous rentrez dans une salle d'attente, vous dites bonjour, vous êtes assise, tout le monde a
1: portable. Et tout le monde est sur le portable.
0: Ça, c'est des...
1: Oui, oui.
0: Mais c'est incroyable, ça. Moi, j'étais chez un médecin il n'y a pas si longtemps. Hein. Moi, j'amène un bouquin. Ça mène un bouquin parce que malgré qu'on a des rendez-vous, des fois, il faut attendre voire une heure. Mais à un moment donné, je me suis posée et j'ai regardé. Il y avait 3 ou 4 personnes, mais tout le monde était avec son portable. Mais quelle génération on vit. Or, si vous allez chez un véto, ça m'arrive aussi chez un véto, parce que j'ai des animaux, mais les gens, ils disent bonjour. Ils n'ont pas de portable. Eh bien, ils n'ont pas de portable parce qu'il y a la laisse. On tient le chien sur le genou. Et là, on vous dit, ah bonjour, ah c'est quoi qu'on brasse, oh il est mignon votre chat, oh il est mignon votre chien. Les gens se parlent. Et voilà.
1: Donc,
0: quand on est dans le monde animal, vous avez compris. Jean-Saëlle, vous avez compris. Donc, moi, on m'a dit qu'il y aura un chien. Donc, c'est possible que ça ait votre copine avec son toutou ou un monsieur qui est seul avec son toutou. Donc, faites très attention à ça. Pour moi, le temps, je l'ai après les vacances, en début d'automne. Hein, mais vous savez très bien que là-haut, c'est nous, les humains, qu'on dit qu'il y aura le temps de s'y rendre. Mais bon, même si je fais de l'écriture automatique là, tout de suite, et si je demande le temps, attendez, pour Jean, est-ce que ça sera le temps? Je vois si on veut bien me répondre.
1: Ouais, ça, on ne peut pas savoir.
0: Ben, voyez, on me dit le fin de l'été. Voilà. Donc, laissez faire les choses. Si ça vient avant, moi, je vous le souhaite. Mais ce serait fin d'été. Donc, n'oubliez pas, il y a un petit chien avec. Pas un gros chien, mais un chien avec. Donc, n'hésitez pas à donner des éloges à un monsieur qui promène un chien. C'est un petit détail qui est riche. Voilà. C'est un petit détail qui est riche. Se faire, on dit, avec un monsieur qui a un petit toutou, eh ben, là, vous savez maintenant que ce détail est important. D'accord,
1: d'accord.
0: Et c'est mignon.
1: D'accord.
0: Voilà.
1: Alors, merci.
0: Avez-vous encore une question, Jacinthe? Qu'est-ce que je peux vous dire encore? Ah ben moi aussi, et puis n'hésitez pas, hein, 831, faites mon code pour d'accord. m'avoir à l'arrière. D'accord? Avec grand plaisir. À bientôt.
1: Merci beaucoup. Au revoir.
0: Au revoir, merci. Merci, Jacinthe. Alors, on va continuer. Je suis là. Nous étions à cette

0: du mauvais son. Je vais quand même vous la montrer, la mienne. Pardon. Je vais vous la montrer. Ah, moi, j'ai carrément acheté la pierre brute. Je l'avais mis dans un petit coin et je l'ai oublié. 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Donc, l'œil du tigre, je reviens là-dessus, c'est reconnu comme la pierre qui protège les énergies négatives du mauvais œil. Hein? Elle agit comme un bouclier, protecteur doté d'un effet de miroir, elle aussi, qui réfléchit toute énergie négative vers son émetteur. Donc, si une personne vous veut du mal, si une personne vous envoie le mauvais œil, cette pierre, comme ressorti à lui renvoyer. Et si vous avez un prénom, ça suffit. Hein. Si vous avez sa photo, c'est encore mieux. Donc vous serez protégé et vous envoyez le mauvais œil. Parfois, pour être plus protégé, il faut renvoyer le mauvais œil si quelqu'un vous envoie cette mauvaise énergie. 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Donc la tourmaline présente un éventail de couleurs très large qui va de l'incolore au noir par l'excès du vert en passant par le rose. Le rouge et le violet, c'est une pierre qui a beaucoup de facteurs de couleurs. Depuis toujours, la tourmaline a été affublée, de vertus magiques. Elle est réputée pour avoir une grande influence dans les domaines de l'amour et de l'amitié auxquels elle apporte persistance et stabilité. Donc la tourmaline se porte sur le corps et au besoin sur la zone du corps à traiter. Voilà. Donc la tourmaline noire, c'est pour vous protéger vous. Protéger votre chakra rouge, c'est votre chakra racine au cas où il serait fermé. Donc n'hésitez pas, le pendentif, le bouclier en pierre de tourmaline. Je reviens, nous avons un appel téléphonique. Et je dis bonsoir chère madame.
1: Bonsoir Victoire. Ça va?
0: Alors, je vais tout doucement. Ça va, c'est le printemps, on se nettoie. C'est ce que j'étais en train de dire. Et vous, comment allez-vous?
1: Oh, ça va un peu mieux. Hein, ça va un peu mieux.
0: Ça va un peu mieux, je suis contente. D'accord. Je vous appelle comment ce soir?
1: Alors,
0: madame ou un petit prénom?
1: Un petit prénom, allez, c'est égal, ce que vous voulez.
0: Je vous appelle Rose.
1: Très bien, très bien.
0: Ça vous va, Rose? C'est mignon, hein?
1: Très bien.
0: Ah oui, puis ça vous va très bien. Ça vous va très bien, Rose. Voilà. Oui, des fois, les petits prénoms qu'on me dise comme ça et que j'envoie, c'est mignon comme tout. Bon, votre question, Rose.
1: Alors moi, en premier, c'est pour moi, les énergies, est-ce qu'elles sont remontées? Ben, ça fait un moment que c'est...
0: Oui. Alors, oui, les énergies sont remontées. C'est pour ça que je disais, je ne sais pas, vous m'avez écouté quand j'ai présenté les pierres?
1: Oui, j'ai écouté déjà l'autre fois. Chaque fois, j'écoute, mais ce soir, j'étais partie.

0: vient d'arriver il n'y a pas longtemps, alors j'ai pas mis la télé jusqu'à maintenant.
1: Ah ben voilà. Moi je disais justement qu'il faut se mettre des bracelets. Si vous ne l'avez pas acheté, vous pouvez. La tourmaline noire, c'est une protection. Alors il faut la mettre. D'accord. Et oui. 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Mais très joli. 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L'attrape soleil, ça va venir chez vous. Mon Dieu. Excusez-moi, mais j'ai fait tomber là. J'ai fait tomber la caméra. Il m'arrive toujours quelque chose. Voilà, je suis là. Non, mais il m'arrive toujours quelque chose.
0: C'est des choses qui arrivent.
1: Pour ça, je dis. Non, mais moi, c'est pour ça qu'il faut, nettoyer. Il faut, quand il y a des choses qui sont bien, eh bien vous pouvez dire que ça, c'est quand on a des attaques ou n'importe quoi. En tant que médium, c'est des choses qui arrivent et qui est pénible. Mais bon, c'est le printemps, il faut nettoyer. Et cette attrape soleil que vous trouvez dans notre boutique, qui est magnifique et qui est merveilleuse. D'accord? Donc, Monique...
0: Je vais regarder.
1: Voilà, Rose, vous verrez, vous faites ça. Mais votre énergie est remontée, Rose. Il n'y a pas de souci. D'accord? Maintenant, je vous écoute si vous avez une question à me
0: Oui,
1: dire.
0: Justement, j'ai la dame que j'ai eu beaucoup d'histoires, là. Elle est aussi du mois de juin comme moi, elle s'appelle Marie.
1: Mais elle vous a toujours pas laissé tranquille, cette dame?
0: C'est-à-dire maintenant qu'on a fait une pétition, on a tout signé dans le bâtiment pour qu'elle parte. Alors maintenant, est-ce qu'elle est en train de chercher quelque chose?
1: On va regarder. Mais vous vous rappelez que je vous avais dit qu'il faut faire une pétition, vous vous souvenez, hein?
0: Oui.
1: Mais c'est bien que vous l'avez fait.
0: C'est alors pas moi regarder, qui ai fait, hein. C'est justement de quelqu'un qui sont tous avec moi. Alors c'est une famille qui a fait et j'étais très contente. C'était une belle lettre à l'agence.
1: Alors je vais regarder. Ça c'est bien, elle s'est fait quand même taper sur les doigts. Alors on va regarder.
0: Ah oui, alors moi j'étais très contente.
1: Qu'est-ce qu'il y avait marqué dans cette lettre?
0: Oh, elle a un comportement avec les locataires que c'est, ça ne plaisait pas. Vraiment, j'ai pas la lettre sous les yeux, quoi. Mais elle a un drôle de comportement. Hein.
1: Elle va partir. Ne vous inquiétez pas, elle va partir. Moi, je le vois, elle va partir. Bon, première des choses, hein, on va regarder un petit peu dans cette... Voilà. Pour moi, elle déménage. Pas tout de suite, je dirais cet été. On va regarder ça. Oui, elle a été invitée.
0: Parce qu'elle avait un courrier à fin mars, fin avril.
1: Eh ben, pour moi, elle part. Hein. Elle a été convoquée au bureau. Hein. On voit très bien qu'elle a été invitée par courrier. Hein, mais il y a un départ, hein. Oui, c'est certain. Il y a un départ. On va regarder ça de plus près. Il y a un départ pour elle. Donnez-moi. Je peux aller quand je vais faire un tarot. Et vous serez soulagés, hein, vraiment soulagés.
0: Oh, alors, donnez-moi 5 chiffres à partir de 1.
1: Donnez-moi 5 chiffres à partir de 1 jusqu'au 22, s'il vous plaît. Vous voyez qu'avec alors, la patience... 5, hein, 1, 2, 3, 4, 5, oui.
0: Le 13... Le 19, le 20,
1: le 22. Oui, il y a le sol. Oui, elle s'en va. Oh là là, mon Dieu, vous avez le chariot, vous avez le pape qui dit oui, hein, vous avez le soleil et vous avez l'empereur. Donc c'est un homme qui va s'occuper de tout ça. Vous êtes qu'elle s'en va. Vous n'aurez plus à vous soucier.
0: C'est l'agence qui s'en occupe.
1: Oui, c'est l'agence qui s'en occupe, oui.
0: Oui, parce qu'ils ont aussi été, ils ont aussi eu des problèmes avec elle, l'agence.
1: Moi, je dirais qu'ils ne lui renouvellent plus le contrat. Hein. Et avec la pétition qui est partie, elle n'a pas le choix, là. C'est pas qu'elle est expulsée, attention, hein. On lui demande de partir gentiment parce que son contrat n'est pas renouvelé. Or, si elle ne veut pas partir là tout de suite, elle ne partira pas. On ne peut pas maintenant jeter quelqu'un dehors comme ça. Donc elle ne sera pas jetée à la rue. Mais elle voit très bien maintenant qu'elle a, elle a dépassé les bornes. Ouais. Et la pétition, tout le monde a signé. Donc oui, elle s'en va. Pour ne pas faire d'histoire, pour ne pas qu'elle se retrouve à la rue, on va dire, elle va partir, oui. Elle s'en va. Vous serez soulagée. D'accord ?
0: Oui, elle partira à peu près quand ? Bon, le temps, vous ne savez pas dire.
1: Moi, je dirais cet été. À peu près. Moi, je dirais cet été. Ouais. Vous serez vraiment, soulagée, oui. Hein ? D'accord ? Voilà.
0: Ok. Mais moi, j'ai fait maintenant, j'ai déposé un dossier pour prendre deux caisses et demie près de ma fille. Est-ce que je vais avoir le, ce dossier, ce deux pièces et demie?
1: Vous voulez déménager, non?
0: Oui. Bon, ici, c'est trop grand. Et puis, moi, le coin me plaît plus très tellement.
1: Je ne sais pas, je ne vais pas déménager tout de suite. Hein. Et vous voulez un deux pièces?
0: Oui, un deux pièces et demi. J'étais voir, j'attends la réponse, mais je ne sais pas si je suis prise, je ne sais pas.
1: Alors, je vais regarder par moi-même, et après je vais demander les numéros. Bon, j'ai pas de déménagement, hein.
0: Oui, alors c'est que je ne suis pas prise, alors, c'est ça.
1: Pas encore. J'ai pas reçu de réponse. Bon, je dirais, donnez-moi... Ah, vous n'avez pas reçu de réponse, non, c'est pas dans les médias. Vous savez, ce que vous pouvez faire, c'est forcer un petit peu le destin, hein, c'est de dire que vous êtes toute seule et que vous voulez bien échanger l'appartement avec une personne qui veut un plus grand. Donc ça, ça peut se faire. Parce que dans les médias, moi je dirais qu'encore une fois, il faut forcer les portes du destin. Parce que sur votre chemin, il n'y a pas de déménagement. Mais on peut contourner en disant, voilà, moi j'ai un appartement qui est trop grand et qui pourrait effectivement être plus favorable avec, à une femme, une dame qui a des enfants. Et en faisant l'échange, c'est-à-dire vous, vous prenez le sien qui est trop petit et elle, elle prend votre appartement. Ça, c'est possible. Mais encore une fois, je vous dis
0: ça,
1: ce
0: que... Ça, c'est déjà prévu. C'est déjà prévu. Mais c'est dans le même bâtiment. Il y a quelqu'un qui se présente, il n'y a pas de problème, mais moi je voulais changer d'endroit.
1: Ah
0: bon.
1: Donnez-moi 5 chiffres à partir de 1 jusqu'au 22.
0: Alors je dis le 5 de nouveau. Le 14. Le 16.
1: Encore deux.
0: Alors, je vais dire le 19 et le 22.
1: Et le 22. Ah, ma fille. Vous avez l'amoureux qui est ici, qui ne parle pas de déménagement. Votre dossier, il est bloqué. Mais il faudra, comme on dit, tirer comment dirais-je, vous avez l'empereur qui est dans ce jeu-là et qui apporte plus de vigilance et appuyer sur la table, tout simplement. Avec gentillesse peut-être, mais il faudra appuyer votre dossier parce que dans l'immédiat, il n'y a pas de déménagement. Il faut patienter.
0: D'accord.
1: Il n'y a pas, c'est bloqué, hein, Rose. C'est bloqué. Oui. Alors, c'est dommage parce que, comme vous dites, vous avez un grand appartement qui pouvait... Je pense que c'est parce que vous voulez changer de lieu.
0: Ouais, je voulais aller être près de ma fille, quoi. Ah oui, je vois
1: oui,
0: la
1: c'est
0: carte.
1: Un peu normal. Ouais. Vous avez vu, hein, oui. Ah oui, c'est vrai que quand on n'a pas la télé, on ne le voit pas. Mais être près de votre fille, bon, mais je comprends ça. Mais il va falloir patienter un tout petit peu. Après, ça se fera.
0: Mais ça, j'ai le temps.
1: Oui, il n'y a rien qui presse. Vous allez être mis en relation. Hein, votre dossier va être pris en... votre dossier est déjà prêt, me dit-on, quoi qu'il en soit.
0: Oui, il est prêt. Puis j'avais une dame qui m'a dit « je vous appuie ».
1: Oui, il faut que ce soit appuyé, mais ça ne se fera pas de suite.
0: Oui, bien, j'attends.
1: Il n'y a rien de méchant. Mais oui.
0: J'attends.
1: Mais Rose, vous n'avez pas le choix que d'attendre. Mais il n'y a rien de méchant. Il n'y a rien de méchant parce que vous n'êtes pas prête pour le moment. Ce n'est pas sur votre chemin, le déménagement se fera bien plus tard.
0: Bien,
1: avez-vous encore une question, Rose?
0: Alors là, j'ai une question pour ma fille, savoir s'ils vont vendre la villa. Elle est du 8 du 3 77.
1: Pourquoi elle veut vendre?
0: Oui, elle a mis en vente, il y a une agence qui s'occupe, Nemo, qui s'occupe pour vendre.
1: Alors, bon sang, pourquoi ça sort pas? Alors, je vais regarder ça. Ça fait longtemps qu'elle l'a en vente?
0: Oui, elle a une année pour vendre, parce qu'ils ont construit ailleurs.
1: Aïe, aïe, aïe. Moi, je dirais que déjà fin mars, elle a déjà un contact. Il y a déjà des personnes qui vont venir voir la maison. Je pense qu'elle a déjà eu des personnes qui vont venir voir la maison.
0: Oui.
1: Hein? Donc elle, oui. Ouais, elle a déjà eu des personnes et ça va se faire. Et après, ah oui, mais attendez. Elle change de région, hein?
0: Non, c'est le même endroit, mais il change de lieu, quoi. C'est dans la même commune.
1: Et c'est là où vous voulez aller. C'est là où vous voulez aller.
0: Exactement, c'est ça.
1: Parce qu'on me dit que quand votre fille sera installée, ben effectivement, on voit que vous êtes avec elle. Donc, je dis, qu'est-ce qui se passe? Effectivement, on voit très bien une DCI, il y a une euro qui s'affiche. Oui, votre fille va quand même vendre sa maison assez rapidement. Elle a déjà eu des visites, et là, fin mars, non, fin avril, début mai, elle a encore des visites qui vont venir. Elle vend quand même un bien qui sera bien. Je dirais qu'il sera bien vendu. On va vérifier, hein. Rose, donnez-moi 5 chiffres. Vous pensez très fort à la question. Donnez-moi 5 chiffres à partir de 1 jusqu'au 22, s'il vous plaît.
0: Alors, le 5, le 7, le 19, le 15 et le 22.
1: Mmh. Elle vend, disons oui, c'est bien noté. C'est une agence qui s'en occupe.
0: Oui. Eux, ils viennent, c'est eux qui font les visites et tout. C'est eux qui font les visites.
1: Et elle va bien se vendre, hein, au prix où elle veut. Et elle se vend quand même rapidement, cette maison. Ça fait combien de temps qu'elle est en vente? Ça va se faire, hein?
0: Oh, c'est-à-dire depuis, je sais pas, un mois ou deux mois, je pense.
1: Vous avez deux belles cartes qui étaient ici, elle va se vendre. Elle va se vendre au prix où elle veut, voilà. Donc ça se vend quand même bien. Mais oui. Et une fois que, je dirais que, une fois que votre fille aura vendu sa maison, je pense que c'est à ce moment-là qu'il y a tout qui va se débloquer pour vous aussi.
0: Tant mieux.
1: Voilà.
0: Moi, je suis pas pressée, hein. Je prends le temps. Hein.
1: Moi, je dirais, laissez votre fille vendre son bien. Et une fois qu'elle aura vendu son bien et qu'elle va s'installer, Rose, moi, je dirais une chose après l'autre. On va pas précipiter.
0: Oui, ben, j'ai pensé.
1: On va laisser faire. Voilà. On va pas précipiter. Rose, on va laisser faire les énergies. Les énergies qui vont travailler pour vous. On ne peut pas faire un méli-mélo avec les énergies. Et comme on dit dans la vie, c'est étape par étape. Donc on va tout donner pour que votre fille vende sa maison, déménage, ça va se faire, moi je dirais, fin du mois ou fin du mois du mois prochain, cette maison sera vendue. Elle sera vendue dans un prix, ce qu'elle demande, puisque vous avez le diable dans ce jeu, donc on dit qu'elle sera bien vendue. Et après, votre fille, une fois qu'elle sera bien installée, là, à ce moment-là, vous amenez vos énergies vers vous et vous verrez très bien que vous allez seulement à ce moment-là rejoindre votre fille. Mais c'est une belle année, hein. C'est une année où il y a la chance qui arrive. C'est une année où on disparaît, comme on dit, de là où on est. C'est une année où il y a le plaisir qui arrive. Oui, non. Pour moi, c'est une belle année. Pour vous, il y a beaucoup d'amour, hein, et il y a la réussite dessus. Donc, c'est une année qui, pour moi, est partie sur la réussite. Avec un bon départ.
0: Je suis contente. Je suis contente. Déjà, une chose que je n'entraîne pas, ça fait déjà beaucoup.
1: Ben, je vous crois. Je vous crois, je vous crois. De toute façon, dans ce voyant
0: non, masqué, parce que moi, j'ai envie ici de rentrer à la maison. Quand je rentrais à la maison, je ne suis pas bien de penser, je pense même plus à cette femme, mais je ne me sens pas bien depuis, pour autant qu'elle est là.
1: Ben oui, parce que de toute façon, cette femme, elle a pas que pour vous, elle a le mauvais œil avec beaucoup de personnes, hein.
0: Oui, mais j'ai une dame qui est décédée, que j'étais très bien avec, qui est décédée, qu'elle se doutait toujours qu'elle faisait quelque chose sur elle, puis moi j'ai toujours caché. J'ai dit non, je ne veux pas lui faire de la peine, alors je ne veux pas lui dire.
1: Mais vous savez, les personnes qui vous jettent du mauvais œil, ouais, mais elle aura, de toute façon, elle aura le revers de médaille, hein, cette dame. Hein, les personnes qui travaillent et qui jettent le mauvais œil, tôt ou tard, il y a le karma qui est là. Hein, vous inquiétez. Quand ça sera... Ça sera l'heure. Et elles vont déguster. Hein. Croyez-moi, elles vont déguster. Après, c'est chacun leur vie. Maintenant, d'une manière ou d'une autre, elle s'en va. Elle s'en va et vous, vous êtes soulagés. D'accord ? Voilà.
0: C'est oui, une belle année qui s'annonce. J'ai un monsieur qui a un studio à côté, un grand studio. Et puis alors, il veut prendre mon appartement. Alors, j'ai pas de problème ce côté-là.
1: Mais moi, ah ouais, attendez, moi je regarde. Mais vous voulez habiter dans un studio? Non.
0: Oui, mais il y avait un grand studio, 60 mètres carrés. C'est un grand studio. Il n'y en a plus ces studios maintenant. J'allais même là-dedans en attendant que si je trouve pas. Je verrai ce que je vais trouver.
1: Mais si vous... Mais non, vous allez... Écoutez-moi, Rose. Vous allez trouver. Moi, je ne vous vois pas faire ça. Hein. Quittez votre appartement. Déménager, aller dans ce grand studio et après redéménager pour aller chez votre fille, non. Non, c'est pas comme ça que ça se passera.
0: Ça, je vous ai dit, j'aime mieux aller chez ma fille.
1: Mais bien sûr, vous n'allez pas déménager, aller dans ce grand studio, mais non. À ce monsieur, vous dites qu'il patiente parce que vous allez trouver quelque chose. Ben, il ne faut pas faire ça. Hein. Ne faites surtout pas ça. Hein,
0: regardez-moi si je vais trouver. Alors maintenant que je n'ai pas de nouvelles de ce de pièce et demie, est-ce que je vais trouver autre chose à même place que où elle est ma fille? Peut-être un autre.
1: D'une manière ou d'une autre, Rose, c'est chez votre fille que vous voulez aller. On est bien d'accord. Et votre fils, votre
0: oui,
1: fille
0: au même village,
1: maintenant.
0: Oui.
1: Pour... Ah ben oui. Alors. Il y a le papillon qui est dans ce tirage. Vous avez la clé et la solution. Ah ben oui, vous irez chez votre fille. Tout à fait. Oui. Vous avez cette destinée. Ah oui. Vous irez, vous aurez votre chemin qui sera de nouveau éclairé. Vous irez vers votre fille. Ça c'est certain. C'est très joli.
0: D'accord.
1: C'est très joli. Les cartes sont très belles. Et vous irez vers votre fille. Et pour ça, ne vous précipitez pas. N'allez pas au-devant de votre destinée. Vous ne restez pas là où vous êtes. Et vous ne prenez pas ce studio de ce monsieur. Vous n'allez pas déménager, aller chez ce monsieur et repartir chez votre fille. Non, ça ne se passera pas comme ça. Non.
0: D'accord, ok. De toute façon, j'ai mon temps. Hein. J'ai tout le temps.
1: Bah alors, précipitez pas les choses. Surtout pas.
0: Je fais le trajet, de toute façon, je fais le trajet Cégel. J'en ai pour 7 minutes en voiture pour aller Cégel en attendant.
1: Mais oui. Qu'est-ce que c'est que ça, 7 minutes? Je sais que l'essence a augmenté.
0: C'est rien
1: mais
0: du
1: bon,
0: tout.
1: 7 minutes de trajet, c'est rien. Non, c'est bien. Ne vous inquiétez pas, vous êtes dans une bonne année. Vous, votre fille est dans une belle année. Donc, tout devrait rentrer, comme on dit, dans une réussite.
0: D'accord. Je vous crois. Voilà. Pas de problème. J'ai toujours confiance.
1: Mais oui, Rose. Mais oui. C'est quelque chose qui change. Quelque chose
0: toujours
1: qui
0: dit la vérité pour tout.
1: Ah bah alors, il n'y a pas de raison alors. Rose, il n'y a pas de raison. Si je vous ai dit toujours la vérité pour beaucoup de vos questions, donc faites-moi confiance, encore une fois, il n'y a pas de raison à ce que ça ne se passe pas comme ça.
0: Oui, d'accord, ok. Je crois.
1: N'oubliez pas, vous êtes dans une belle année, mais non, vous êtes dans une belle, belle année, hein, et quand on est dans une belle année, c'est de la richesse. Donc faites-moi confiance. D'accord? N'hésitez pas en privé, s'il y a quelque chose qui ne va pas, qu'on regarde.
0: D'accord, ok. Ah, je voulais vous dire, on va ramasser de nouveau les orties. Hein.
1: Ah ben c'est le printemps.
0: Ça commence maintenant, on va ramasser.
1: Alors, puisque vous ramassez des orties, hein, et je vous avais dit la dernière fois, qu'est-ce qu'il faut faire? C'est très bien. Mais sachez une chose, qui est encore parce que ça vient de plus en plus. Hein. Les gens, ils sont tellement fatigués, ils sont tellement malades. Moi, j'en ai ramassé aujourd'hui, cet après-midi, et à partir de demain, je commence. Alors, sachez le pissenlit. Le pissenlit avec la fleur jaune.
0: Allez, oui, vous allez me dire, je connais,
1: j'ai tout. Eh bien, voilà. Il y a tellement de choses dans la nature qui sont fraîches et qui vont... c'est salutaire, hein. Le pissenlit, on coupe tout en petits morceaux, hein. On en met un petit peu dans une salade, on ne le sent même pas, on en met un petit peu dans son ragoût et on mange. Mais alors, si vous savez, comme ça fait du bien, ça nettoie les reins, ça nettoie les intestins et ça nettoie le foie. Donc moi, je ne fais pas cuire, moi j'en ai dans ma salade.
0: C'est très bien la nature, c'est très bien
1: normal.
0: Hein.
1: Eh oui.
0: On va tous les jours dans la nature,
1: ça, hein.
0: Mais bon, ces jours, il fait froid.
1: Ah ben non, mais c'est pas le moment d'aller dans la nature aujourd'hui, c'est pas le moment, c'est pas la peine. Hein. Il faut laisser passer.
0: Non,
1: c'est l'hiver qui est revenu. Combien de degrés vous avez chez vous? Combien de degrés vous avez chez vous?
0: Oh, ça des fois 15, 18, 15, 17, ça dépend les jours. Mais le matin, il fait très 12.
1: Ouais, comme chez nous, quoi. Enfin, moi, je suis pas loin, donc c'est pareil.
0: C'est bon. Deux jours maintenant, jours, ça a descendu. En tout cas, pour cette semaine, c'est descendu, ils annoncent.
1: Mais c'est pas grave, de toute façon, ça va revenir. Le printemps, il est là,
0: oui,
1: la semaine prochaine.
0: Façon,
1: ouais. C'est les aléas.
0: C'est les aléas de la planète.
1: On ne peut rien faire. Hein. Vous savez très bien que la planète
0: alors,
1: est complètement...
0: Merci, Victor,
1: douce.
0: Pour tout ce que vous faites. Alors, vraiment, c'était
1: merci.
0: Super, toujours des bonnes
1: merci.
0: Astuces. Et vraiment, je suis très contente.
1: Ouais, merci. Et c'est gentil.
0: Et
1: moi, je vous prends dans mes bras et je vous fais de gros... Oui, merci, c'est gentil.
0: Et moi aussi,
1: n'oubliez
0: merci.
1: N'oubliez pas de vous protéger.
0: Mille fois, merci.
1: Protégez-vous, hein. Vous êtes gentil.
0: Merci.
1: Et prenez bien soin de vous, hein, Rose. À bientôt. Au revoir.
0: À bientôt. Merci. Bonne soirée. Merci.
1: Merci, Rose. Merci, merci. Alors, nous allons terminer avec la protection. C'est fait. Alors, n'oubliez pas. Les pierres sont ici. C'est le printemps. 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Alors, je vais finir par... La dernière fois que j'étais avec vous, je vous ai parlé de nos signes astrologiques. Et je vais revenir tout de suite après. Nous lançons une pub de publicité. À tout de suite.

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Voilà, merci d'avoir patienté cette petite page de publicité qui, j'espère, vous a plu. Donc, je vais revenir. Vous souvenez-vous, quand de la dernière présentation que je vous ai faite, j'ai parlé du système solaire, de la galaxie, juste pour vous dire un petit peu, il est bon des fois d'en s'en rappeler, nos 8 planètes dans le système solaire. Vous avez évidemment le Soleil qui dirige tout ça, sauf les dernières planètes qui sont Saturne et Jupiter, et qui sont des énormes planètes, hein, et qui sont, comme on dit, glacées. Alors pourquoi elles sont glacées? Parce que, effectivement, comme le Soleil tourne autour de tout ça, eh bien, le Soleil n'est pas assez, comment dirais-je, d'après ce que je sais, c'est que le Soleil ne reste pas assez longtemps autour de ces planètes, et c'est des planètes qui sont trop et très éloignées de notre Soleil. Donc, il n'y a pas seulement ce système solaire qui est notre galaxie. Vous savez très bien qu'il y a des milliards d'étoiles dans notre ère. Et c'est par rapport à ces milliards d'étoiles que le Soleil a été construit. Et beaucoup de planètes ont été construites par nos étoiles. Donc des fois, quand notre cher s'en va, eh ben, où il est? On ne sait pas. On ne sait pas vraiment, même nous, en faisant de l'écriture automatique, en ayant fait différentes choses pour attirer les uns, on ne sait pas. Donc, ils sont dans la galaxie, est-ce qu'ils sont loin, est-ce qu'ils sont...

0: après. Mais parfois, il arrive que, eh ben, par les signes, je dis bien par les signes, on arrive à savoir un peu où est-ce qu'ils sont. Bon, je vais commencer par le soleil, qui est l'astre du lion. Donc, pourquoi pas? Pourquoi pas? La personne qui est du signe du lion, et une fois que nos âmes sont parties, mais je ne crois pas, je dis pourquoi pas, mais je ne crois pas, en tant que comment dirais-je, humaine, est-ce qu'une âme va vers le soleil? Mais ça, on verra ça la prochaine fois, pourquoi pas. Donc le lion, qui a l'astre du soleil, d'accord? Le lion qui, effectivement, je vais vous dire son élément, l'élément feu. La lune, c'est l'astre du soleil cancer. Le cancer, c'est un signe astrologique qui est toujours dans la lune, qui est gentil, qui peut être sa mère, qui est... Il ne sait pas trop bien où c'est qu'il va. Attention, qui peut être aussi manipulateur. Donc attention. Alors, Mercure, c'est la planète du Gémeaux et de la Vierge. Mercure, c'est quelque chose qui, c'est de la curiosité, c'est quelque chose qui va très très, très vite. Donc je dis bien, si je recommence mieux pour que vous compreniez bien, on va commencer par les planètes. Hein? Donc, vous savez très bien qu'à la Terre, là, je fais juste un petit aperçu, vous avez la Terre, et vous avez de ce côté-là Mercure et Vénus. La Terre est au milieu et vous avez Jupiter, Saturne, Uranus, Neptune, Pluton qui s'est éloigné. Alors que Pluton, ben, c'était la planète du Capricorne. Hein. Saturne, Pluton. Non, du Scorpion, pardon. Et il s'est éloigné, donc je ne sais pas ce que ça va donner. Parce que les astrologues, mais ils auront du mal à capter, si on fait un thème astrologique avec le scorpion, ben ils auront du mal, parce que Pluton ne fait plus partie de la galaxie. Donc le bélier, pour bien comprendre, le bélier est dirigé, enfin dirigé peut-être tu, peut-être non, mais il est influencé par l'astre Mars. Et le bélier est feu. Donc, effectivement, le bélier, il a du caractère, le bélier est un fonceur, le bélier, c'est quelqu'un qui sait tenir tête et qui ne se laisse pas faire et qui est, on va dire, c'est un fonceur. Voilà. Donc, je reviens tout de suite après. On va continuer parce que c'est quand même très intéressant. Et je suis avec un appel téléphonique. Monsieur, bonsoir.
1: Bonsoir, Victoire. Comment allez-vous?
0: Ben écoutez, je vais bien. Et vous-même? Et vous-même,
1: bien,
0: dites-moi.
1: Bien, plaisir de vous réentendre.
0: Oui, je vois ça. Moi aussi, ça me fait plaisir. Donc, merci d'avoir gagné ce concours. Hein. Donc, on reprend le même pseudo qu'on avait pris la dernière fois. Vous vous en souvenez?
1: Oui, vous pouvez. Oui, vous pouvez.
0: Alors, j'avais dit Pierre ou j'avais dit Maurice? J'avais dit Maurice.
1: Je vais vous appeler Maurice. Oui, vous pouvez.
0: Je vais vous appeler Maurice. Hein? Vous m'entendez mieux? Ça va?
1: Oui, beaucoup.
0: Ah, parce que, voilà, j'ai un petit peu mal aux oreilles, donc je suis toujours en train de régler un peu mon micro. Ça va comme ça?
1: Oui, très bien, merci.
0: Quelle est votre question, s'il vous plaît?
1: C'était par rapport à ce qu'on avait déjà discuté par le passé, et par rapport à cette fameuse évolution avec la personne dans laquelle vous voyez qui commence par un N.
0: Il est toujours en couple?
1: Oui, pour l'instant oui. Après je ne sais pas si ça se passe très bien ou pas, mais voilà.
0: Non. Vous n'avez pas une intuition parce que pour moi, il est pas bien en couple. Hein. Alors moi, voilà ce que je ressens. On va faire un tirage, bien sûr. Moi, ce que je ressens, c'est que il y a plus grand amour avec eux, hein, Maurice. Hein? L'amour n'est plus au diapason. Alors, est-ce qu'il a peur de le quitter? C'est un peu compliqué, ça. Vous n'avez pas de nouvelles?
1: Oui.

0: Okay.
1: J'en ai des nouvelles récemment. En fait, pour l'anniversaire de cette personne, comme vous pouvez le constater dans la date de naissance. Et cette personne m'a fait part qu'elle n'était pas très bien, mais m'a dit que c'était lié à d'autres choses. Elle m'a pas fait un lien direct avec sa relation, pardon.
0: Il n'ose pas dire. Il vous a quand même révélé qu'il n'était pas bien. Non, il n'est pas bien. Oui. Moi, je dirais que, je ne dis pas qu'il est en dépression, mais il peut frôler une dépression. Pas une grande dépression, pas une dépression à avoir des idées noires, c'est-à-dire un moral qui n'est plus au diapason, tout simplement. Cette personne n'est pas bien dans sa peau, pas du tout. On va regarder. Je vais d'abord faire un tirage moi pour lui. Hein. Alors, cette première carte que je sors, je vais faire l'oracle de la forêt, hein. Cette première carte me sort la trahison. Aïe. La trahison suivie d'un conflit. Et croyez-moi, c'est un oracle, l'oracle de la forêt, hein, qui est très, très parlant. On parle de trahison, on parle de conflit, et on parle d'isolement. Donc, vous voyez, ça représente quand même ce que j'ai vu dès le départ. Il n'est pas bien, il a été trahi, il y a eu un conflit dans son couple, et on parle d'isolement. Ah ouais. Parce qu'il attendrait un... Après, est-ce qu'il y aura un renouveau? Il y aura un renouveau pour lui, mais je ne sais pas avec qui. Mais pour l'actuelle situation, trahison, conflit, isolement. Je peux vous le montrer, hein? La trahison. Le conflit et l'isolement. Mais ce que je ressens pour ce monsieur... c'est qu'il n'ose pas dire dans quel état il est. Voilà, cette personne n'ose pas dire dans quel état il est. Hein. On va regarder ça. Vous me donnez 5 chiffres, je bats les cartes d'abord. Hein.
1: D'accord, je peux déjà vous les donner.
0: Je pense très à cette personne. Oui, attendez, je pense très fort à cette personne. Et vous m'en donnez 5, hein, s'il vous plaît. Allez-y.
1: D'accord, donc on commence par le 5. Le 7, le 9, le 11, il me semble qu'il manque un dernier, c'est ça, 15.
0: Oui, oui. Alors, vous avez le mât, c'est-à-dire qu'il a l'intention, ça se passera pas maintenant. Chez lui, tout est retardé. Tout est retardé parce que la situation dont il est en train de vivre actuellement, il est en train de se brûler les ailes, d'accord? Mais on parlera avec vous d'une autre rencontre et un chariot. Donc, votre relation pourrait reprendre, ouais. Mais pas dans l'immédiat, mais elle va reprendre. On me dit, même dans ce tirage-là, hein, que votre relation va reprendre. Et vous avez l'impératrice qui montre bien qu'il y a la rencontre, et cette rencontre assez rapidement. Donc, je suis dans la... Je vous parle et je vous dis ce que les cartes me disent. Mais moi, en tant que médium, on dit bien qu'il y aura un renouveau pour vous, qu'il a sur votre chemin cette rencontre, mais lui, il faudra qu'il passe outre, parce qu'il ne vous a pas dit ce qu'il le travaillait en plus. Il ne vous a rien dit.
1: Non, en fait, ce que cette personne a fait, c'est qu'elle m'a dit que pour l'instant, elle ne voulait pas trop en parler et pour l'instant c'est un peu calme dans la communication.
0: Mais elle n'a pas voulu vous en parler, ouais, il n'ose pas. Il n'a pas voulu vous en parler. Patientez. Mais à un moment donné, Maurice, il me semble que je vous avais dit la dernière fois, attention, il va revenir, mais à force, je vais faire avec le voyant masqué, mais à force d'attendre et d'attendre, il est possible que là-haut, la divinité, vous mette une deuxième personne sur votre chemin. Pourquoi je dis ça? Parce que vous le méritez. Et cette deuxième personne qui est sur votre chemin va arriver peut-être en même temps que lui, et vous aurez un choix à faire. Donc là, il y a le divorce, il y a une séparation de cette personne qui dit qu'il y a de l'agressivité dans son couple. Ouais, non, ça va pas, hein. Il vous a menti, hein. Il vous a menti.

0: gentil. Va bien. Oui. Ça, vous le pensez, hein, oui. Je vais voir ce que ça va donner. Oui. C'est quand même lui qui vous a appelé pour votre anniversaire. Non, vous.
1: Pour son anniversaire, oui, parce que je l'avais dit que j'allais l'écrire. Hein. Pour son anniversaire, oui.
0: Mais il était ravi de ça, non?
1: Oui, justement. Parce qu'il m'a dit que j'ai tenu en compte le facteur que ça soit son anniversaire et pas mal de détails.
0: Il y a un travail à faire. Il y aura un changement qui va se projeter. En pouvant, vous allez le rencontrer. Il y a un rendez-vous qui sort dans ce jeu-là. Et sur ce rendez-vous, la réussite. Pour moi, vous allez vous revoir.
1: D'accord, malgré la distance des kilomètres.
0: Ben, je ne sais pas si c'est vous qui faites le déplacement. Hein.
1: Ben, pourrait aussi l'être.
0: Ben, oui, combien de kilomètres vous séparent?
1: Je pense que ça doit faire 700.
0: Je vais voir si c'est vous qui se déplacez. Entendez-moi.
1: Même si cette personne m'avait dit que si elle venait être...
0: La personne vous a dit quoi? Que c'est elle qui viendrait?
1: Si elle venait à être de nouveau toute seule, oui, qu'elle reviendrait elle-même.
0: Alors, Maurice, regardez tout ce qu'il vous dit entre deux phrases. Oui, si je devais de nouveau être tout seul, c'est moi qui prendrais la route, c'est moi qui viendrai. Vous avez vu? C'est comme s'il se préparait mentalement, je dis bien mentalement, si je dois revenir, c'est moi qui ferai la route, ça ne le dérangerait pas. Donc, vous voyez comment c'est? Donc, ça reflète vraiment ce que les cartes me disent et ce que je ressens. Il y a la bienveillance. Il a été trahi. Hein.
1: Je pense, parce que suite à quelque chose, je pense qu'il a dû arriver dans son couple, qu'il avait un peu cessé de parler aussi.
0: Il traverse une épreuve. De toute façon, Maurice, vous n'aurez pas un blocage dessus. Bien sûr, il en souffre, hein, parce qu'il était, il faut quand même que je vous le dise, hein, il était quand même amoureux hein, de cette personne.
1: Bah oui. Il m'a dit qu'il avait des sentiments plus ou moins identiques pour l'autre personne et pour moi.
0: Oui, Maurice, ça peut arriver. Oui, oui. On peut aimer deux personnes à la fois, c'est vrai. Donc, vous êtes loin. Moi, je peux vous dire une chose, ce que je ressens, c'est que si cette personne était à côté de vous, il l'aurait déjà quitté pour revenir vers vous. Il l'aurait déjà quitté. Seulement, la distance, je dis bien la distance, joue contre vous. Mais dès lors où ça sera totalement fini avec cette personne, il prend la route et il arrive. Mais il est fort possible que vous allez vous rencontrer, ne serait-ce que... Attendez. C'est des messages que je ressens, parce que quand je suis comme ça en communication, moi j'ai des flashs. Hein. Et le flash que j'ai, il est possible, Maurice, que vous faites vous 350 km et lui 350 km. Et vous regardez, et vous retrouvez dans un total endroit neutre. Ça, c'est possible.
1: Oui, parce que justement...
0: Proposez-lui.
1: Je proposais par message, hein, mais du coup, pour l'instant, la réponse était non.
0: Parce qu'il n'est pas prêt, parce qu'il a peur. Il sait très bien que s'il vient et que vous allez vous revoir, c'est foutu. Donc la réponse est non, mais ben, il faut retenter. Hein. Il faut retenter. Vous savez, dans la vie, la destinée, c'est vrai que la destinée, elle est tracée, elle est là. Mais de temps en temps, c'est comme vous dites, il faut jouer le bulldozer et puis vous dire, bon, je ne veux pas que ça se passe comme ça, je veux ouvrir d'autres portes. Parce que sur votre chemin de destinée, c'est tracé, mais il y a tellement d'autres portes qui s'ouvrent. Et si on a le malheur de louper une de ces portes, aïe, aïe, aïe, le chemin qui va être de plus en plus difficile pour qu'on retombe de nouveau sur cette porte qui s'est refermée. C'est que des portes, c'est comme un arbre. un arbre avec des branches, la branche elle va se casser, et une branche qui va mourir. Notre vie est un arbre. C'est pour ça que nous appelons toujours un arbre généalogique. Notre vie est un arbre. Donc, ne loupez pas cette branche, tout simplement. Vous êtes fait pour être ensemble. Hein.
1: Oui.
0: À vous de jouer. Proposez-lui un week-end, dites, écoute, 300 km, c'est quoi? 1h30 de route? Non, 3 heures de route, c'est quoi? C'est rien.
1: Quand t'as 8 heures, 11 heures, vous êtes ensemble. En 3 heures, parce qu'au total, ça faisait 7 heures. Mais voilà. Mais une chose, vu que je vous ai en même temps par téléphone, est-ce que vous le voyez rester dans le pays où il a emménagé pour l'instant avec l'autre personne, ou est-ce qu'il retourne dans son pays d'origine?
0: C'est quoi son pays d'origine?
1: C'est la France.
0: Et là, vous êtes où actuellement?
1: C'est pas moi, c'est cette personne, elle se retrouve en Belgique.
0: Ouais, c'est tellement proche, je me dirais. Mais quoi qu'il en soit, s'il quitte cette personne, il ne reste pas là-bas. Il ne reste pas. Et vous, vous ne pourriez pas aller en Belgique?
1: Aussi, c'est en voyage, oui. Ah. Mais après, c'est parce que cette personne habite là-bas pour l'instant.
0: Ça ne se fera pas tout de suite, d'une manière ou d'une autre. Non, je ne vois pas revenir en France maintenant. Ça peut se faire d'ici. S'il devait avoir un renouveau entier et quitter la Belgique, je suis désolée de vous dire que ça sera entre 2 et 3 ans. Pas avant. Pourquoi? Parce que il faut que vous compreniez ce que je vois et ce que je ressens. C'est-à-dire, vous avez bien vu ce que je vous ai dit la dernière fois, ça s'est quand même mis en place. Donc ce qui va se mettre en place, c'est une chose, la rupture. La rupture que lui ne veut pas. Pourtant, on dit qu'il a été trahi. L'amour n'est plus au diapason. Quand je dis que l'amour n'est plus au diapason, ça veut dire que ces deux-là ne s'aiment plus. Et s'ils ne s'aiment plus, ça va être quand même très, très compliqué. Donc, à un moment donné, il va falloir qu'ils se fassent en évidence. Et ça va prendre 5-6 mois. 6 mois ou 8 mois. Vous savez très bien que le temps est toujours dans l'incertitude. On est d'accord. 5-6 mois ou 9. Bon, 8-9. Après, il y a cette rupture, la rupture qui va se poser. Et tant qu'il y a cette rupture à votre question, il va rester en Belgique. Je ne le vois pas venir de suite. Le temps qu'il se remette, le temps que vous allez vous revoir, pourquoi pas? Parce qu'on dit qu'il y a de nouveau un revirement d'une passion qui va renaître. Et c'est seulement après ça, vous savez, quand quelqu'un a subi une rupture, il ne faut pas croire, hein, que ce soit à 20 ans, à 30 ans, à 40 ans, à 70 ans, hein, parce qu'on a le droit d'être encore heureuse à 70 ans, heureux à cet âge-là, on prend des décisions. Et tant que la décision n'est pas faite par rapport à ce cœur meurtri, il ne va pas prendre son bagage et il va venir dire « je viens vivre en France ». Non. Il va falloir qu'il digère cette rupture, cette déception, et seulement après il prendra une décision. Et quand il va prendre cette décision, cette fois-ci, il faut qu'il soit sûr. Il n'a pas envie, il n'a plus envie de connaître une rupture, il a envie d'être dans le renouveau, il a envie de vivre de nouveau correctement. Il sera vraiment blessé. La preuve, c'est que là, maintenant, il est mal dans sa peau. Vraiment, vraiment, vraiment mal dans sa peau. Ouais. Téléphonez-lui un peu plus souvent de temps en temps.
1: C'est ça, d'après votre ressenti?
0: Moi, je dirais que d'ici la fin de l'année, il y a la rupture. Oui. D'ici la fin de l'année, il y a la rupture. Il va d'abord, comment dirais-je, encaisser. Je ne sais pas pourquoi il souffre comme ça. Pourquoi il permet que cette personne le fasse souffrir comme ça. Je ne comprends pas. Ou alors il est manipulé. Vous savez, on a beau dire je ne comprends pas. Il souffre, il reste. Il est manipulé, il reste. Pourquoi? Personne ne peut comprendre cette situation. Même pas un médium. Je suis malheureux, je reste. Je suis manipulé, je reste. Pourquoi accepter une telle situation? c'est ce qu'il est en train de vivre. Mais c'est un, on peut appeler ça, c'est, je suis désolée de dire, c'est un karma. C'est un karma de souffrance. Donc s'ils restent ensemble les deux, eh ben, l'un et l'autre, ils sont en souffrance et ils vont se détruire. Hein.
1: Exactement.
0: Mais l'amour qu'il y a entre... Oui, oui, mais l'amour... Oui, dites-moi.
1: J'allais dire, est-ce que vous, vous voyez une reprise de son travail, là, bientôt, parce que... Cette personne m'a dit qu'elle était en arrêt depuis déjà quelques mois parce que justement quand vous avez sorti le terme de pas être bien, un peu comme une dépression, cette personne elle est en arrêt. Est-ce que vous la voyez reprendre son travail?
0: Vous voyez que j'ai quand même vu juste, hein, il est en arrêt. Il est, bon, maintenant vous m'avez dit qu'il était en arrêt, mais c'est à cause de la dépression. Hein. Hein, non, il ne reprend pas son travail tout de suite. Hein. Non, parce qu'il est mal. Hein. Non. Quand parce on est en dépression, on ne peut pas travailler. Non.
1: Parce qu'il était censé reprendre cette semaine, c'est pour ça.
0: Non. Non. Il peut reprendre quelques jours, ça je ne le vois pas. Hein. Et quelques jours, non. Mais on dit bien qu'il est, il est non, il ne reprendra pas, il repartira de nouveau dans une dépression. Non, il n'est pas prêt. Non. Combien de temps il était à l'arrêt?
1: Depuis début de l'année jusqu'à maintenant.
0: Non. Il reprendra de nouveau et replongera de nouveau dans la pression. Et cette dépression est due, encore une fois, on me dit bien, à ce qu'il est en train de vivre à la maison. Ouais. Parce qu'à la maison, il est, c'est une personne, il y a de la colère. C'est une personne qui est coléreuse avec lui. C'est une personne qui lui crie dessus. On le voit bien hein, dans les chiffres. Donc automatiquement, ça allait tomber en dépression, il a arrêté de travailler, et puis il faut qu'il y ait la rupture. Mais il y aura la rupture d'une manière ou d'une autre. Je pense que vous allez aider à cette rupture. Et il faut que vous l'aidez, il faut. Il faut.
1: Donc pour l'instant, je ne parle pas trop parce que je pense que la personne a besoin de temps pour elle. J'attends que ce soit cette personne oui. qui revienne aussi un peu parler.
0: Il faut l'aider à parler. Une personne mais qui est dans la déprime ne parle pas.
1: Parce que j'ai déjà envoyé un message il n'y a pas si longtemps, et par contre, je n'avais pas eu de réponse. Et du coup, heureusement qu'il y avait l'anniversaire pour que je puisse reprendre un peu contact, mais ensuite, ça a à nouveau coupé.
0: Mais moi, je dirais qu'il faut l'aider à parler.
1: D'accord.
0: Il faut l'aider à parler. D'accord. Oh là là, je vous ai plus vu, je vous vois plus. Pardon. Il faut l'aider à parler, tout simplement.
1: D'accord.
0: Je vous ai perdu. Voilà. Si vous l'aidez à parler, ben ça ira mieux. D'accord. Il y a eu un coup du sort.
1: Donc pour vous, c'est juste une question de temps et de patience. Si j'ai le temps et la patience, c'est moi du coup qui peux choisir. Voilà.
0: Oui, oui, oui. Bon, mais il nous reste très peu de minutes, très, très peu. Avec l'autre personne, vous voulez qu'on regarde?
1: C'était très rapidement pour voir si du coup, ça va remonter à nouveau. Vous savez, parce qu'on avait parlé la dernière fois des énergies, ce que vous avez dit, j'ai posé la question, et cette personne m'avait dit que tout était juste de ce que vous avez dit. Et là, ce que je voulais voir, c'est si avec les beaux jours qui vont arriver, c'est une remontée à nouveau énergétique pour cette personne, pour qu'elle puisse être vraiment bien.
0: Difficile. Vraiment, vraiment difficile pour cette personne. Très, très difficile. Ouais. Pour le moment, ses énergies sont très basses. Pour le moment, c'est une personne qui a besoin... c'est un chemin, ouais, c'est un chemin qui est, moi je dirais qu'elle n'a pas trop la force. Non. Elle est malade, on voit de la déception sur elle.
1: Non, elle est juste pas mal fatiguée.
0: Vous savez, la fatigue, comment dirais-je, la fatigue, c'est mental chez elle aussi. C'est pas la même chose que l'autre personne. Mais elle est fatiguée. C'est pas la même chose. Elle est fatiguée, oui. Mais elle, c'est plus très mental, c'est plus dans sa tête. C'est une personne qui n'a plus d'énergie. Du tout, du tout, du tout. Non. Elle a du mal, hein. Ouais.
1: C'est juste. Oui, c'est juste, c'est plus
0: mental. Je dirais que c'est une... j'ai une personne qui est

0: copine essayait bien de me joindre par, comment dirais-je, par l'arrière, si vous le voulez bien. N'hésitez pas.
1: D'accord.
0: Merci, Maurice, moi aussi. Et en vous souhaitant une très belle nuit.
1: Oui, une très bonne soirée. Merci, Victoire. Au revoir.
0: Merci, moi aussi. Au revoir.
1: Merci.
0: Donc, merci. Je n'aurai plus le temps de, comment dirais-je, je n'aurai plus le temps de bien vous expliquer, mais je le reprendrai la prochaine fois, parce que les signes astrologiques et la planète, c'est vraiment très, très bien. Vous avez pu vous remarquer de temps en temps, parce que dernièrement, quand il y avait mon beau chat qui avait le droit de monter sur mon bureau, il n'y avait jamais de problème parce que je le laissais tranquillement. Mais aujourd'hui, je lui ai interdit. Donc, il a poussé la porte et évidemment, il est monté sur le bureau. Mais si je le pousse, voilà l'accident qui s'est passé. Il a renversé la caméra. Et avant, quand je le laissais tranquillement, il n'y a pas eu. Alors, vous me direz, qu'est-ce que je dois faire? Je le laisse ou je ne le laisse plus? Ceci dit, Victoire, 831, c'est mon code. C'était vraiment très amical et je vous dis à bientôt. Aïe.

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0: Vous ne travaillez pas ou si vous êtes à la retraite, vous cherchez à vous rendre utile à la communauté en donnant de votre temps.
1: Taureau,
0: quelques heures supplémentaires ou un second travail vous permettraient d'améliorer votre train de vie. Des opportunités se profilent à l'horizon.
1: Gémeaux,
0: l'amour vous tourne la tête et vos économies risquent de pâtir de vos pulsions dépensières influencées par Uranus en taureau.
1: Cancer,
0: Mercure favorise les écrits, la communication. Des réponses positives arrivent suite à des demandes ou des concours.
1: Lion,
0: vous recevez à domicile l'influence de la Lune dans votre signe. Attendez-vous à une déclaration enflammée venant officialiser votre relation.
1: Vierge,
0: au travail ou en famille, la boussole tourne dans tous les sens. Organisez une petite réunion et partagez l'avis de chacun afin de trouver un terrain commun.
1: Balance.
0: Si vous êtes célibataire, l'amour est au rendez-vous. Il pourrait même venir de loin et vous offrir une relation aux couleurs exotiques.
1: Scorpion.
0: Une visite impromptue de vos amis vous fait plaisir. Vous coiffez votre toque de cuisinier pour leur concocter de bons petits plats.
1: Sagittaire,
0: un quatuor de planètes en Sagittaire vous illumine et un vent de folie souffle sur votre vie amoureuse. Le climat passionnel frise le septième ciel.
1: Licorne,
0: un imprévu comme une panne de voiture ou d'un appareil électroménager, une ancienne facture à régler va vous obliger à débourser quelques euros.
1: Verseau,
0: Neptune en poisson vous envoie des mirages. Ne voyez pas uniquement ce que vous voulez voir, vous pouvez également faire des rêves prémonitoires.
1: Poissons,
0: vous avez l'idée de partir en week-end et de vous libérer l'esprit. Un vent de fraîcheur frissonnera ensuite sur vos idées.
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